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0: Tu ne pourras plus faire marche arrière. Choisis la pilule bleue et tout s'arrête. 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
1: Un cœur de Robinson, poèmes enchantés, pour les petits et les grands aussi. Le nez en l'air et sans souci au cœur.
2: Un stylo encre ne voulait plus écrire. L'écrivain qui écrivait dans sa tête se disait qu'il allait changer le stylo pour une machine à écrire. Ce serait plus moderne, il écrirait les mots anciens avec de nouveaux caractères. Le stylo, depuis, se fait un sang d'encre. Il se disait tout de même, les lettres formées par la main de l'écrivain, avec le stylo encre que je suis, c'est unique, c'est un mouvement de danse sur le papier, avec ses griffonnages, ses ratures, ses ratages, ses espaces, ses blancs, ses silences. Et le stylo faisait grise mine, en voyant l'écrivain amusé par la machine à écrire avec ses cliquetis, alors comme la cuisinière rend son tablier, et le stylo, avec son mauvais caractère, bave, fait des taches d'encre, et l'écrivain se met en colère, prend une feuille blanche, la passe dans le rouleau de la machine à écrire et raconte l'histoire d'un stylo-plume qui ne voulait plus écrire, jaloux d'une machine. C'était il y a longtemps, enfin pas si longtemps, car aujourd'hui, c'est pire. La machine à écrire est jalouse de l'ordinateur. Il y a du bruit dans le buis. La guitare de Guy joue une mélodie à lui. Joue pour la cueillette du gui au bord du buis de l'eau. Une mélodie qui se reflète entre les notes qui goûtent de la guitare sous les doigts de Guy. D'où s'échappe le bruit joyeux des jeux de cordes fluides sans poids, à corps léger, qui emportent là-haut la musique de Guy, qui vole sans appui, et d'autres oiseaux, un jour dans leur nid, entendront la guitare de Guy jouer une mélodie à lui au bord du buis de l'eau. Ils feront comme lui. Allons, c'est fini. Chacune dans un coin, trois araignées, à une fenêtre sur la même toile, en toute tranquillité cohabitaient. L'une était noire, l'autre blanche, et jaune la troisième. Chacune prenant patience pour prendre repas en vola-t-il divers, qu'il soit mouche, moucheron, moustique. Être proie ou prédateur en ce règne, jaune, blanc ou noir, ou même vert, les couleurs n'ont d'autre différence qu'elles-mêmes. Alors que l'homme, s'il peut aimer pareillement des pommes de couleurs dissemblables, il en va tout autrement de son semblable, qu'il ne lui sert pourtant pas de fruits à croquer, fort heureusement, mais il ne peut s'empêcher de faufiler par folie, au fil de son imagination, toutes les mauvaises raisons pour ne pas voir qu'on peut peindre le tableau de la vie avec toutes ses couleurs.
3: Oh, qu'a-t-elle dit ? Oh, qu'a-t-elle fait pour être punie ? L'amante a menti sur son odeur. C'est le pissenlit qui le dit. Depuis qu'elle le sait, elle n'endort plus l'amante. Et pourtant, toutes les nuits, ça la hante, ce qu'on lui a dit. Que voulez-vous que je sente d'autre que ce que je suis ? Et qu'avons-nous comme garantie que l'amante n'a pas menti, dit une fleur sans odeur, qui ne pouvait pas la sentir, vu que sur le plan olfactif, elle avait autorité pour juger, bien qu'elle ne puisse rien sentir. L'amante a menti sur son odeur, elle sera donc enfermée, jugea la fleur, qui ne pouvait pas la sentir, et commençait à sentir le renfermé. L'amante eut beau protester, que pouvait-elle sentir d'autre ? L'état de ce que l'on est ne suffit pas pour preuve. Vous aurez beau faire, qui a autorité en toutes circonstances contre l'évidence et la vérité. Reste aveugle qui ne veut pas voir, comme on dit aussi communément, sources qui ne veulent pas entendre. Et bien souvent, ceux qui ne sentent rien jugent comme cette fleur.
1: Après avoir volé toute la nuit, comme l'aube commençait à frémir, un papillon de nuit, prêt à s'endormir, rencontra un papillon de jour, prêt à se réveiller. Et le papillon de nuit, encore tout ébloui, raconta au papillon de jour, quand le monde est endormi, les merveilles de la nuit. Et le papillon de jour ébloui, pour changer les couleurs de son ennui, se dit, oui, qu'il faudrait un jour, comme le papillon de nuit, visiter toutes les lumières de la nuit. Le papillon de jour, une nuit parti, vers ces lumières invisibles, cherchant à voir ce qui ne pouvait être vu par lui, et se perdit, en perdant des couleurs qu'il ne reverra plus jamais.
2: Laure, la fée du laurier, à tous les amoureux prêts à se marier, fait don, pour 2 années, d'une branche fleurie, qu'ils devront garder dans leur petit nid. Et tout ce qu'il y aura, entre eux, dans les petites choses de la vie, auront une saveur qu'ils n'auront pas encore connue. Ils devront faire provision pour les années à venir, car 2 ans, c'est vite passé. Et le bonheur dessiné, si on y prend garde, s'efface comme bué devant une glace, se transforme quelques instants en humeur chagrine, en petit poison, car la place laissée par l'or, la fée du laurier, peut être remplacée par d'autres fées malveillantes que vous découvrirez, qu'il faut chasser en repensant à l'or, la fée du laurier, qui vous aura fait aimer. Elle vient d'où, la terre? Et nous, petits ou grands, qu'en savons-nous? Des hommes cherchent derrière le soleil ce qui nous a devancés. Ils essaient de lire dans les pierres et les étoiles tout ce qu'il reste du vivant d'un autre fois de plusieurs millénaires. Tout ce qui a vécu, herbe, insecte, animal, plus grand ou plus petit. Parce qu'ils sont et ce qu'ils font, et grâce à eux, les hommes peuvent trouver des solutions pour continuer à être, à vivre, à connaître, à suivre le chemin qui nous montre à chacun de nos pas tout ce qui vit, tout ce qui va, vole, nage, marche, et que l'homme encore ne soupçonne pas. Juillet, tu joues jusqu'au mois d'août, parce qu'après septembre tout près, vient octobre. Commence alors automne. Les jours reculent, avance novembre, les feuilles tombent, et voilà décembre. Noël met ses lumières aux longues nuits. 6 mois déjà, et janvier de neige à petits pas vers février va. Février va, pointe le bout de son nez. Ce mois-là, les fées s'enveloppent de brume. Mars, avec effort, met les premiers petits points d'or dans les prés. Ajoute violettes et bourgeons. Avril complète la palette. Des verts et des couleurs. Les arbres sont en fête, mais lui donne son bouquet. Et pour la fin, les jours de juin se lient à juillet pour finir l'année.
4: 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Ce vent qui va ici ou là. Ce vent qui est comme ton petit cœur qui bat. 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Ce vent d'autant, d'autant qu'il a. 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

0: 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C'était un cœur de Robinson. 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

Du balcon qui donne sur le port, on voit la mer noire. Le soleil dépose sur ses miroirs ses lacs de couleurs. De nombreuses senteurs se mêlent aux ombres où s'engouffre la lumière. Des couples marchent, courent, s'arrêtent, s'embrassent au fond de longs corridors. Dans la danse des voiles, tout ce qui pleure, gémit, n'est plus dans le décor. Les uns jouent avec les vagues, d'autres dégustent de délicats fruits de mer. D'autres encore chargent des soies, du blé, des bois de senteur sous la chaleur de l'été. Ce qui change le décor, à chacun son métier. Personne ne fait attention à la fille qui descend l'escalier en colimaçon, sauf un garçon sur la jetée du port. 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
1: Sur Radio Albiges, un poème enchanté, suivi d'un dicton avec le prénom du jour. Parmi les poissons qui jouent la file de l'air, une grenouille contemplative fume des joints de nénuphar. Ici, larves d'eau sont prêtes au sang. Ne voit-elle pas, entre deux cercles d'or, deux moustiques phosphorescents? Bleu du sang de la nuit et rose du rose de la vie, la goulue gloutonne englue et engloutit ses suceurs d'épiderme. Montée sur trampoline, la grenouille fume des joints de nénuphar. Elle chante pour ses fleurs, l'aube des brumes, la danse des reflets, avec sang-froid.
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Bien, vamos, tocan. 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

0: Dis-moi, Sylvie, tu fais quoi demain soir?
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2: Radiodiffusion Télévision Française présente...
3: La 37e édition des SIMS, semaine d'information sur la santé mentale, aura lieu du 5 au 18 octobre autour de la thématique « Pour notre santé mentale, ouvrons-nous aux arts ». Et on en parle très bientôt sur Albidjan. Le dimanche 11 octobre, l'association albigeoise Lumière d'Asie, qui œuvre pour les enfants défavorisés du Vietnam, organise un vide-grenier et une bourse aux jouets à Bernac. Les inscriptions pour les exposants sont actuellement ouvertes au 06 13 97 54 75, 06 13 97 54 75 ou par mail contact lumieredasie@gmail.com. Le festival du film documentaire Écho d'ici, Écho d'ailleurs, de l'abbatie de Rouérou, dans le sud du Tarn, se prépare. La 19e édition du festival du film documentaire Écho ici, Écho d'ailleurs prend forme petit à petit. Cette année sera question d'argent, de consommation, d'engagement, de commun et de désobéissance parfois. Le festival aura lieu les 9 et 10 octobre, notez-le. Retrouvez toutes les infos sur le festival sur le site www.echodudoc.fr. Compost et compagnie, c'est une émission en plein air enregistrée dans les conditions du direct le samedi 19 septembre dernier, non loin du jardin partagé de la médiathèque de l'Escure d'Albigeois et des bacs composteurs en bois installés par la communauté d'agglomération de l'Albigeois. Une émission consacrée à quelque chose qui paraît assez banal mais qui ne l'est peut-être pas tant que ça, nos déchets organiques, nos épluchures, nos restes de repas, nos tontes et nos déchets verts. Mais derrière ce déchet, il y a en réalité beaucoup de questions. Qu'est-ce qui peut se composter? Comment? Qui s'en occupe? Que devient le compost? Et finalement, à quoi sert-il? 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

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Consacrons-y notre classe. From tout, de 2h-2 à 2h-2. 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

0: Vous écoutez bien Radio Albitzes, petite devinette qui a dit 40 ans c'est la vieillesse de la jeunesse, mais 50 ans c'est la jeunesse de la vieillesse. Eh bien, ce serait notre fameux Victor Hugo. Bon, pour ce que ça vaut. Allez, on écoute Fredo chanter Renaud sur Albitzes.
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Dans le brouillard s'en vont un paysan cagneux et son bœuf lentement dans le brouillard d'automne qui cache les hameaux pauvres et vergogneux. Et s'en allant là-bas, le paysan chantonne une chanson d'amour et d'infidélité qui parle d'une bague et d'un cœur que l'on brise. Oh, l'automne, l'automne a fait mourir l'été, dans le brouillard s'en vont deux silhouettes grises. Bon, ça c'est l'automne version Guillaume Apollinaire. Voyons ce que donnait en 2003 la version de Tété à la faveur de l'automne sur Radio Albitzes.

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1: Et cette semaine, eh bien, nous allons faire un conte. On ne sait pas trop d'où il vient. Il vient de quelque part ou nulle part ou de partout, on ne sait pas. Comme bien souvent dans les contes, c'est une histoire de roi. Et c'est un roi qui un jour a eu une bien étrange idée, comme vous allez le constater. Et on raconte donc qu'un jour un roi a eu cette idée. Il voulait connaître toutes les histoires du monde. Toutes les histoires que les hommes avaient jamais inventées, avaient jamais créées, il les voulait rassembler dans une bibliothèque, dans des livres, afin, évidemment, de pouvoir les lire. Et donc, il a fait mander son premier ministre. Il lui a expliqué ce qu'il voulait. Et le premier ministre s'est mis au travail. Il a rassemblé tous les fonctionnaires du royaume et il les a envoyés sur tous les pays, sur tous les continents, sur toutes les mers, afin de recueillir toutes les histoires que les hommes avaient jamais créées. Et les fonctionnaires sont partis. Ils ont voyagé de par le monde en notant les histoires. Et quand ils revenaient, il est noté dans des grands livres pendant que d'autres fonctionnaires repartaient sur d'autres routes chercher d'autres histoires. Et tout ce travail-là a duré 20 ans. 20 longues années. Mais finalement, toutes les histoires du monde étaient écrites et rassemblées. Et le premier ministre a pu montrer au roi le résultat de tous ses efforts. Et le résultat, c'était, au sens propre du terme, une montagne de livres qui grimpait et grimpait jusqu'aux nuages. Et le vieux roi, puisque justement 20 ans s'étaient écoulés, a dit à son premier ministre « C'est du beau travail. » Aucun doute. Mais 20 ans ont passé. Je commence à être un peu vieux. J'aurai jamais le temps de lire une montagne de livres comme ça. Ils me font un résumé. Et donc, le premier ministre a dû se remettre au travail. Et cette fois-ci, il a fait appel aux notaires. Vous savez, les notaires, ceux qui savent manipuler les mots pour dire un peu plus ou un peu moins. Et donc, les notaires se sont mis au travail. Ils ont repris la montagne de livres et ils ont résumé. Et ce travail a pris encore 10 ans. Et au bout de 10 ans, le premier ministre a pu montrer au roi le fruit de ce dur labeur. Et il y avait encore énormément de livres, mais c'était plus petit, on va dire, un peu comme une maison. Et le roi, lui, était bien entendu de 10 ans plus vieux. Il avait les cheveux blancs, il avait le dos un peu voûté. Il avait une voix plus faible. Et il a dit à son premier ministre, c'est du beau travail, aucun doute. Mais la vieillesse me gagne. 10 ans se sont passés. J'aurai jamais le temps de lire cette pile de livres haute comme une maison. Jamais. Ils me font un résumé. Et le premier ministre, qui lui non plus commençait à ne plus être très jeune, eh bien s'est remis au travail. Cette fois-ci, il a fait appel aux écrivains. Vous savez, les écrivains, ceux qui savent raconter tant de choses en si peu de mots. Et les écrivains se sont mis au travail. Ils ont repris la pile de livres haute comme une maison. Et ils ont résumé.
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Et ce travail-là a pris encore 5 ans. Mais au bout de 5 ans, un jour dans la salle du trône, le Premier ministre a pu faire apporter au roi, sur un plateau d'argent, un seul livre, grand, épais, mais un seul livre, qui donc contenait, résumé, toutes les histoires du monde. Et le vieux roi était là, assis sur son trône, ou plutôt avachi sur son trône. Il n'avait plus beaucoup de cheveux sur la tête. Il sentait que la mort approchait. C'est d'ailleurs ce qu'il a dit au Premier ministre quand il a vu le livre arriver sur le plateau d'argent. « Ah, c'est du beau travail. Aucun doute. Mais la mort me guette, je la sens qui se rapproche. Elle est tout près. Même ce livre-là, je n'aurai jamais le temps de le lire. Il me faut un résumé. » Et le Premier ministre s'est remis au travail encore une fois, vieux lui aussi, qui marchait lentement en s'appuyant sur sa canne. Et cette fois-ci, il a fait appel aux poètes. Les poètes, ceux qui savent dire tant de choses, juste dans un silence, juste après une virgule. Et les poètes se sont mis au travail. Ils ont pris le grand livre et ils ont résumé. Et ça a pris encore 1 an. Et finalement, au bout 1 an, dans la salle du trône où étaient rassemblés tous les ministres, les généraux, les nobles, eh bien le Premier ministre a pu faire amener au roi, là sur le trône, sur un plateau d'or, une feuille, écrite recto verso, et qui contenait, résumé, toutes les histoires du monde. Et le roi qui était là, sur son trône, a dit d'une voix si faible, à peine un murmure, « Ah, oh, c'est du beau travail. Mais nous ne sommes pas seuls ce soir dans cette salle. La mort est là aussi, la mort qui me regarde, la mort qui pointe son doigt vers moi, qui me dit que c'est mon heure. Je vais mourir là devant vous. Cette feuille-là, je n'aurai jamais le temps de la lire. Vous n'auriez pas un résumé par hasard ?» Et là, le Premier ministre, qui ne savait plus quoi faire, a versé une larme en regardant son roi qui s'apprêtait à mourir sans avoir réalisé son rêve qui avait pris près de 40 ans maintenant. Mais tout d'un coup, au dernier moment, un petit garçon venu, on ne sait trop d'où, peut-être le fils d'un soldat ou d'une servante, s'est faufilé rapidement entre les jambes des soldats, des nobles et des ministres, est arrivé jusqu'au roi sans qu'on ait le temps de l'arrêter. Il s'est dressé sur ses petits pieds pour être à hauteur de l'oreille du roi et lui a juste murmuré quelques mots. Et le roi a eu un grand sourire. Et il est mort comme ça, avec figé sur son visage le sourire de ceux qui ont enfin atteint leur but. Et le Premier ministre s'est avancé vers le petit garçon. Il s'est mis difficilement à genoux pour être à sa hauteur. Il a mis ses vieilles mains sur les frêles épaules du petit garçon et lui a demandé « Mais qu'est-ce que tu lui as dit ? Ça fait près de 40 ans que tout le monde dans ce royaume travaille sans arrêt à essayer de résumer toutes les histoires du monde en si peu de mots. Alors s'il te plaît, mon garçon, qu'est-ce que tu lui as dit ?» Et le petit garçon a regardé le vieil homme et a regardé tous ces gens qui le regardaient là autour, les nobles, les généraux, enfin la cour entière. Il les a regardés là avec des grands yeux écarquillés, comme si on lui demandait la réponse à une question évidente, comme si sa maîtresse d'école lui demandait combien font 1 plus 1. Et il a dit, avec un sourire, avec sa petite voix d'enfant, « Je lui ai simplement dit, il était une fois. »

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Samedi 25 et dimanche 26 octobre 2025, les ruelles de Villefranche de Rouergue en Aveyron ont été le théâtre d'un événement occitan dénommé Carrieiros Occitanos. Deux jours d'événements et de manifestations pour faire entendre la voix de celles et ceux qui portent et vivent la langue et la culture occitane aujourd'hui. Radio Air d'Otan a promené son micro au cœur du cortège composé d'un bon millier de personnes et vous a fait entendre ses collectes sonores et témoignages dans l'émission Baki l'Actu qui est, soit dit en passant, toujours disponible sur notre site internet. Mais en plus de cela, nous nous sommes associés à Radio Languedoc et à Radio Albitzes pour y enregistrer une émission spéciale au cours de laquelle nous avons ouvert le micro à une farandole d'invités. Isaac et Rosa, des Catalans, membres de l'association Los Castellers de Toulouse, l'Aveyronais Jean-Luc Lafont de l'Institut Occitan d'Aveyron, le Gascon David Gros-Claude, le super-héroleté Éric Astier et Nadia, membre du collectif organisateur des Carrieiros Occitanos. Et aujourd'hui pour cette émission Tarn Cœur d'Occitanie, premier extrait de ce plateau radio, en compagnie tout à l'heure d'Éric Astier, mais d'abord de Nadia, donc du collectif organisateur des Carrieiros Occitanos.

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3: 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Il y a des gens de toute l'Occitanie qui sont venus de loin. 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Donc, il y a eu une première assemblée qui a eu lieu à Saint-Afrique, où il y a force des mondes qui se sont rencontrés pour discuter, pour bêter ce que voulait une Bastille à masse. 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
1: 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Alors, pas forcément politique au sens de la cause politique, mais de la bateste acquis sociale et d'une population et d'un peuple.
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3: 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Eh bien, toute la cause, tout ce qu'il y a autour de ce qui peut y avoir autour d'une manifestation.
1: Par rapport à Saint-Aki, donc, 17 et des matis, donc, elle a préparé justement la manifestation. Pour le monde qui va écouter quelles entrevistes, qui le temps ne sera pas ça de la manifestation. 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
3: de nos sites est Carrières Occitanes. 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
3: Ouais. Super. Et donc, à qui c'est rico à jour, c'est qu'à jour régulièrement, il y a des balances qui rico à régulièrement à jour, et à qui c'est pas tout trapa, et après, on ne s'agit pas d'envier des mails, pour tenir le monde informé et de la séguide.
1: Le débat est ouvert, la discussion est ouverte.
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3: 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Ça sera pitchouno, donc ça ira aérobiste. Mais l'objectif est de se bailler avec cette dynamique et de bailler de ce qui peut y avoir après. Donc, il ne dit pas de pas encore totalement bailler de ce qui va être sorti, mais je espère force des causes. Ouais.
1: Donc, pour connaître à qui le camion qui est en rayat, à qui et qui va nous mener à quelque part, quels sont les objectifs d'Anna sur la carrière tirée occitanes, et il y aura tout ce qui est sauvé pour justement continuer à dessègre, d'avancer et débuter.
3: Oui, exactement.
1: Marcha.
0: Ben, impeccable. 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
3: Ben, merci force à vous autres, c'est, per rester à vous et per l'esprit.
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3: À vous autres, c'est à bien. Amis, c'est le moment de la

0: Allez, on était avec CXK. CXK de CXK et le titre Anen Dance, hein, que tu l'as piqué, pego plat la thématique. On est toujours à Bilofranc des Rouergues, sur Radio Languedoc, Radio Erdotang, Radio Albitzis, et à notre collègue Bruno de Radio Languedoc, notre collègue Roger des Radio Occitanie. Et on est là pour l'événement Carrières Occitanos le 25 octobre. C'est la première matinée de ces deux jours d'événement. Et on a nous continué d'entelebiste. J'avais une autre convidate qui est Jackie, Eric Astier. Bonsoir.
1: Et Adicia, c'est bonjour. 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
1: Attends.
2: Donc, à qui ça passe dans le
1: jeu? Ah, mais que pour parler en Gascon, c'est intéressant que je parle en Gascon ou que je parle en Gascon, justement. 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Et unique, à Tao.
2: Et bien justement, pour mesclar la langue, qui avait un catalan, le Roger, qui
1: est
2: avec nous autres, et qui est bon, 30 ans un peu pour parler son catalan, mais vas-y, vas-y, escamboter à l'aigle.
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2: Alors, Loïc Astier, donc, est ici, nous venons ici de l'Oudève. De quelle date amenée à venir ici à Bilofranc des Rouergues?
1: Mais justement, Joub fait une journée qui est vista des dettes TV, me semble, qui est venu à l'école occitane passée, à mes d'Auguste, pour parler des carrières occitanes, d'un hall où. Le programme est comme demeurer à l'Oudeb, travailler à l'Oudeb, mais demeurer sous l'Arzac, mais sous Ditei, Bawana, qui est dimanche, et participer et découvrir l'Ouest, l'extrême Ouest de Bayrou, qui connaît l'histoire de Joan Petit. 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Non, la musique est belle, mais la parole se passe mal.
2: Eric Astier est donc avec nous autres sur quel plateau donc, de Villefranche des Rouergues. De qu'espères-tu ici dans quelle journée?
1: Ah, mais des
2: journées des manifestations, des revendications, des rencontres.
1: Des bams, Caucoré des Nau, justement, comme bon, il partie de la génération qui est vieillée, occitaniste, et des baisers qu'il y a une relève annoncée qui arrive, dynamique, un bédéniac, et j'espère qu'il apprenne des causes de quelle génération. Et la transmission, c'est la transmission, c'est et fonctionne donc avec Fagauch, Hegai et des participants comme moi, Féadar, qui sont mis sur la partance, pour déchirer le métier d'enseignement, pour déchirer d'enseigner, et serait mis disponible pour des créations d'écriture et d'animations, prenne langue et la radio tabé qui m'intéresse donc d'estes meilleurs actus des ha actus en dehors de les institutions éducation nationale et Koufim et Patim et des répartis de la carrière enfin à la hate fin finale.
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1: Oula, avec 81 à Toulouse, au stade de la radio, que l'Occitan est interdit de télévision et que à court, tu stètes un peu. Comment c'est?
2: Mais à court, comment se devenir lui?
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1: Oui, 81, mais après, bon, il s'agit de séguis, d'agir tabé dans les manifestations. On aime haut pour la langue occitane, à Carcassonne, à Béziers, à Toulouse. Donc, Carcassonne et. Béziers. Ah, merci, David. Merci,
0: David. Gros-Claude Agustatz, qui est confié.
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1: 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Soy pas de la conserve, je suis de l'action, de la création. Et donc, tu avais une désintégriste. Pas de c'est ma lusta ou c'est ma nostra, c'est pas pareil comme nous autres, non. 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
2: 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Tu, quelque chose à qui Redjeng, donc, à l'Odev, aussi, tous les coulants perçoivent à qui l'Occitan, est-ce qu'on a osé de parler de quelle manifestation ou de la manifestation ancienne, qu'aussi, va qui, son agace sur l'Occitan et sa bateste.
1: À la bête, une souille, à l'Udeb, la dynamique drumis. Ce n'est pas une prise de conscience. Ils savent qu'il y a, ils savent qu'il existe, mais ils ne sont pas actus directement. Voulons passer des thèmes, c'est pas trop, s'investir, mais pas trop. Il n'y a qu'à commencer l'option en classe de Chaisao et en 5 ans, ils deixent, ils continuent pas. Mais ils sont régalés, ils sont pas contents, mais ils deixent. Donc,
2: il y a qui compte des séménates.
1: Eh bien, des séménates, mais bon, ce sont des grands qui viennent un pas de tir et qui ont espéré quelques années. Et après, sont intéressés, mais sont dans la découverte permanente. Ah, ça c'est possible, on peut le faire en Occitan aussi. Ah, t'es, ah ouais. Et ce qui nous intéresse, c'est des sorties, de l'Udeb, qui est un peu un petit communiste, et des d'anal en d'accord. Donc l'an passé, anem en Périgord, visiter la Scaus, en Guan partir, l'an qui vient partiran à Toulouse, la ciutat de l'espace à Toulouse, donc des visites, mais dit, mais en Occitan, est-ce possible de taber? Et des métro, par exemple, il y a une boute en Occitan, ou des causes, les carrières qui sont tabées. Leur nom est l'engonost, mais bon, les jeunes sont sous un collège, bon, jusqu'au buta, et tira, et sont intéressants, mais ne sont pas dynamiques, c'est à l'homme, sauf que trappier.
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1: 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Et dire, en Occitan, c'est possible. Espace, ils disent, belle San Juan s'approche, belle Nusca, Oquita. Donc, il y a aussi un rythme différent, et des pianos, et des guitares électriques, des cantes, et Matt Bress.
2: Oui, c'est un groupe, donc, l'avait reçu ici à Radio Languedoc. Oh. Donc, mais justement, il y a Matt Bress. Oh. Mais finalement, qui répondait ici à une demande de Mathias Lebrero, qui est le guitariste, et qui a trastégé de force dans la musique moderne, de jazz. Et qui, à un moment donné, c'est pas vous êtes la question, justement, de quelle musique occitane. Et vous lui avez acquis, justement, un peu de cabussa de digne pour veiller ce que c'est podio faire. Et...
1: une découverte, pour être ce que dit le pendant le concert, que vous ne connaissez pas la musique occitane en essence de stand de Montpellier. Donc, de créer, de préparer des causes, c'est à quoi va permettre de renaître des vocations et d'embèges et des niaques. Mais qui m'aime. 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
0: Impeccable. Grand merci, Éric Astier.
1: Un plaisir, un bel plaisir.
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Sur les bases palestiniennes au printemps 71, la beauté était subtilement diffuse, dans une forêt animée par la liberté des fédayines. Dans les camps, c'était une beauté encore différente, un peu plus étouffée, qui s'établissait par le règne des femmes et des enfants. Les camps recevaient une sorte de lumière venue des bases de combat, et quant aux femmes, l'explication de leur éclat nécessitait un long, complexe débat. Plus encore que les hommes, plus que les fédayines au combat, les femmes palestiniennes paraissaient assez fortes pour soutenir la résistance et accepter les nouveautés d'une révolution.

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0: 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Maintenant, de les voir, j'en suis presque fier. 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

0: Des ch'tites pommes, des ch'tites fruits, des ch'tites.
1: Et alors ici, c'est quoi c'est quelle région ici de l'accent Vous venez de la Bresse du
0: C'est de la Bresse, mais pas c'est pas le fin fond de la Bresse. Hein. La Bresse du côté de loin, c'est un autre patois qu'on comprend même pas chez nous. Je parle plutôt le patois que le français.
1: C'est vrai
0: Oh oui.
1: Voilà, comment c'est le patois d'ici
0: Patois, il est quand même assez simple.
1: Il est quand même assez simple.
0: Mais oui, on dit des ch'tis au lieu des petits.
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4: Ah, je suis terral. Mon père était maraîcher. Et moi, j'ai continué. Parce que dans la plaine, c'était du côté de...
5: Ah. Une série de portraits sonores
3: proposés par l'association...
4: Oh, putain, alors, je n'y arriverai pas, là.
5: Terre citoyenne albigeoise. Albert a eu 100 ans en novembre 2019, je crois. Je ne le connaissais pas jusque-là, ni lui, ni sa vie, et je suis loin de la connaître encore, et de toute façon, là n'est pas le propos. Albert était maraîcher à l'Escure d'Albigeois, et c'est par ce petit bout de sa vie que je fais connaissance avec lui. Première rencontre à l'EHPAD Les Charmilles, le 21 février 2020.
6: Faut qu'il soit assis.
7: Oui, peut-être ça sera plus pratique pour...
6: Venez vous asseoir, il va vous regarder les oreilles peut-être, non?
7: Non, je vais le faire parler.
6: Ah, alors peut-être que vous faites ça, la terre, là, vous serez mieux, venez.
7: Je vais faire travailler votre mémoire.
6: C'est un monsieur qui vient vous faire parler sur l'agriculture, sur l'époque, ce que vous faisiez.
4: Ah.
6: Voilà, n'y dites pas tout quand même, hein.
4: Non.
6: Allez, il va vous poser des questions, mais il n'est pas policier, hein. Il n'est pas de la police.
7: Vous m'entendez bien?
4: Oui.
7: Ouais.
8: Je le tiens, c'est moi qui tiens le micro. Vous n'avez qu'à parler.
4: Oui. Alors. Eh bien, qu'est-ce qu'il faut que je dise?
8: Alors déjà, est-ce que vous pouvez vous présenter?
4: Ah, je suis Terral. Mon père était maraîcher et moi j'ai continué. Alors,
8: vous avez fait ça toute votre vie? Vous avez vécu de la terre?
4: Ah oh, ouais, mais jamais.
8: La terre, elle est bonne à l'Escure.
4: Eh oui.
8: De quel côté vous les aviez, les terres?
4: Dans la plaine. C'était du côté de... Ah... Oh. Oh putain, alors, je n'y arriverai pas, là.
8: C'était pas loin de la rivière, du Tarn?
4: Non.
8: Vous vendiez les légumes sur les marchés?
4: Sur les marchés. Entre autres, sur le marché de gros et sur le marché de détail.
8: Et vous faisiez de l'oignon, de l'escure?
4: Oui.
8: Parce que ça, il paraît que ça a fait la fortune de pas mal de gens, ça.
4: Et c'est vrai.
8: Qu'est-ce que c'est le secret de l'oignon de l'Escure? Qu'est-ce qu'il avait de spécial, l'oignon de l'Escure?
4: Oh, ben, ça n'a aucune...
8: Non, pas plus que ça.
4: Aucune, hein.
8: En tout cas, il poussait bien sur les terres de l'Escure.
4: Ah ben oui. D'abord, je vous dirais que d'Artes à l'Escure, c'était que des jardins. C'était que des jardins.
8: Vous me disiez qu'il y avait une concurrence. Vous vous souvenez combien...
4: Il y avait une concurrence terrible.
8: Combien il y avait à peu près de maraîchers à votre époque? Combien vous étiez à travailler la terre?
4: Oh, on n'était pas nombreux. À cette époque-là, on devait être dans les... Je ne sais pas moi. Une vingtaine. Pas plus.
8: Et donc, combien de terres vous aviez à peu près chacun? La grandeur des terres?
4: De terre, il y en avait un hectare, même pas.
8: Et ça, ça suffisait à faire vivre toute la famille?
4: Oui.
8: Vous, vous avez eu des enfants,
4: oui,
8: etc.
4: Oui, exactement.
8: Et vous étiez aussi fils de jardinier, vous? Votre papa, il était aussi maraîcher?
4: Ah oui.
8: Est-ce que c'est lui qui vous a appris le métier, votre papa?
4: Ah ben oui.
8: Vous avez commencé à quel âge dans les champs, vous?
4: À quel âge? Oh. On est des jeunes.
8: Oui, vous êtes...
4: Je ne sais pas, moi, quel âge je pouvais avoir. Quand j'ai commencé, 6, 7 ans.
8: Ça consistait en quoi, les premières choses que vous avez fait au champ?
4: Oh, ça consistait à travailler, à faire ce qui, ce qu'il faisait, là, le maraîcher.
8: Mais c'était plutôt quoi? Plutôt les semis ou plutôt le ramassage vous...
4: C'était de tout.
8: Tout.
4: Semis et ramassage. On envoyait ça, à un moment donné, on envoyait ça en Angleterre. Les oignons, ouais.
8: Est-ce que c'est un métier qui est dur physiquement?
4: Si c'est dur, naturellement. Quand il fait froid, il n'y a pas de chose. Il faut, quand vous avez le marché le lendemain, il faut y aller.
8: Est-ce que vous avez une idée de combien d'heures vous travaillez par semaine entre le champ et les marchés?
4: Continuellement, comme des abrutis.

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1: Et alors vous, vous étiez seul sur vos terres ou vous les travailliez avec quelqu'un?
2: J'étais seul. Eh oui.
1: Et ça, c'était quelle période de votre vie? Vous vous souvenez des dates? C'était quelle période de votre vie, ça? Le maraîchage?
2: La période, depuis l'âge de 14 ans ou 15 ans, je ne sais pas. J'ai toujours travaillé dans la propriété.
1: Et vous avez pris votre retraite à quel âge?
2: La retraite, quand j'ai eu le droit de la prendre.
1: Mais vous avez continué un peu à travailler quand même au champ?
2: Non. À ce moment-là, j'ai abandonné, moi.
1: Vous, vous aviez repris les terres de votre papa?
2: Oui.
1: Mais votre fils, il n'a pas repris les terres, lui?
2: Mon fils, non, pas du tout.
1: Dans la famille, il n'y a plus de maraîchers chez les Terrals. Chez vous, il n'y a plus de maraîchers.
2: Ah, c'est fini.
1: Est-ce que vous le regrettez qu'il n'y ait pas une continuité?
2: Non, je
1: ne
2: regrette pas. Alors là, une jalousie terrible.
1: Donc votre fils, il a échappé à ça?
2: C'était pénible, inimaginable.
1: Est-ce que vous avez des exemples de jalousie? Qu'est-ce qui se passait? Il y avait des bagarres entre les gens?
2: Non, pas de bagarres, mais enfin, il y avait de la jalousie. Tu vends à tel prix, moi je vends à tel prix, et ainsi de suite. Ça n'avait pas de fin.
1: Maintenant que la plaine, il y a moins de maraîchers, est-ce que vous avez suivi un peu l'actualité depuis que vous êtes parti à la retraite?
2: Des maraîchers, il n'y en a aucun. Il en reste deux ou trois, c'est tout.
1: Bon, mais il n'y a pas la concurrence alors là.
2: Non.
1: Et alors, est-ce que vous travaillez avec votre femme au champ? Ou est-ce que vous étiez vraiment seul? Ou est-ce que votre femme vous aidait aussi?
2: J'ai travaillé avec ma femme. Dans les champs, enfin dans les...
1: Comment c'était à votre époque l'irrigation? Comment vous arrosiez?
2: Avec des pompes à moteur, oui, des pompes.
1: Mais vous aviez un puits? Vous aviez de l'eau du puits?
2: Oui.
1: Et alors qu'est-ce qui était le plus dur? Plutôt le champ ou plutôt le marché?
2: Oh, le tout, tout était pénible là.
1: Et vous avez jamais eu idée de changer de métier?
2: Si, souvent.
1: Qu'est-ce que vous auriez aimé faire à la place si vous n'aviez pas été maraîcher?
2: Je ne sais pas, n'importe quoi. N'importe quoi.
1: Votre papa, vous, lui, il vous a appris ce métier. Il a toujours fait ça, lui, toute sa vie aussi?
2: Oui.
1: Vous n'avez jamais travaillé à l'usine? Ailleurs,
2: non,
1: toujours
2: non.
1: Au champ.
2: Non. Travailler au champ.
1: Et c'était qui? C'était votre femme ou c'était vous qui préparez les légumes?
2: Non, c'était pas ma femme, c'était moi. Non, parce que vous imaginez pas que c'était drôlement pénible. Quand il gèle... Je me rappelle qu'il gelait, ma femme, elle pouvait pas. Elle avait les mains qui devenaient blanches, toutes blanches. Il y a des choux de Bruxelles, il faut les ramasser.
1: Et est-ce que vous aviez des serres? Ou est-ce que c'était en plein air?
2: Pas du tout, non. Non. Des terres, naturellement. Au départ, on avait un cheval. Et il fallait du fourrage. Et là, automatiquement, on avait du fourrage.
1: Vous faisiez pousser les choses pour le cheval, et le cheval, vous utilisiez son crottin?
2: Oui.
1: Est-ce que vous avez vu le métier un peu changer au fur et à mesure des années?
2: Oh oui, normalement. Hein.
1: Qu'est-ce qui a changé?
2: Supprimé.
1: De quoi? Le cheval, par exemple?
2: Le cheval, là aussi.
1: Est-ce que vous pensez que c'est devenu plus facile aujourd'hui?
2: ça va devenir difficile. Ça va le devenir.
1: Pourquoi, à votre avis?
2: Parce que, comment dirais-je, ça va devenir difficile parce que il faudra travailler davantage. Il y en aura moins, il faudra travailler davantage.
1: Parce que vous pensez que les terres, elles sont moins bonnes de nos jours?
2: Oh, les terres, ça c'est zéro. C'est qu'ils vont abandonner.
1: Ah, moins de maraîchers, vous voulez dire.
2: Et voilà.
1: Et alors, si vous aviez un conseil pour des gens, des jeunes qui veulent quand même se lancer, même si le métier est dur, des gens qui veulent se lancer dans le maraîchage, est-ce que...
2: Non, il ne vaut mieux pas.
1: Non?
2: Oh, je vous le dis franchement.
1: Et alors, qu'est-ce qu'il faudrait pour améliorer le métier?
2: Pour améliorer et se moderniser en machine. Et voilà.
1: Juste par rapport au puits que vous aviez, est-ce que vous avez eu des périodes, des années où il n'y avait pas d'eau? Est-ce que le puits était sec? Est-ce que c'est arrivé ça?
2: C'est arrivé, c'était ça.
1: Oui.
2: Oui, c'est vrai.
1: Et comment vous faisiez dans ces cas-là?
2: Dans ces cas-là, on se débrouillait comme on pouvait.
1: Oui. Vous essayez de récupérer l'eau de pluie? Ou ça se faisait pas de récupérer l'eau de pluie?
2: Non, on ne pouvait pas.
1: Donc il fallait espérer qu'il pleuve?
2: Oui, voilà. On ne pouvait pas. Moi, je me rappelle, il y en avait qui allaient chercher l'eau au tard.
1: Avec des pompes à moteur?
2: Ah, oui. Alors, c'était pas merveilleux.
1: Et juste, dernière question, après je vous laisse aller manger. Est-ce que vous êtes végétarien à avoir vendu des légumes toute votre vie? Ou est-ce que vous mangez un peu de viande quand même?
2: Alors, j'aime ce que j'aime. Mais je ne suis pas plutôt végétarien. J'aime ce qui est bon.
1: Très bien. Et est-ce qu'il y a des légumes que vous avez cultivés, mais que vous n'aimez pas?
2: Oui, il y en a. Il y avait le chou de Bruxelles, encore, ça dépend comment c'était préparé. Si c'était bien préparé, si.
1: Quand l'appétit va, tout va.
2: Tout va, oui.

0: Bon, mais je vous remercie. Est-ce que vous me permettez de repasser un jour vous voir?
1: Comme vous voulez.
0: Et j'aurai peut-être un ami, si vous êtes d'accord. Lui, il vous prendra en photo pour faire un portrait de vous en photo.
1: Ah.
0: Ça vous dérangera pas?
1: Non. Ça me dérangera pas.
0: Bon. Eh bien, je vous remercie. Comment on vous appelle dans l'intimité? Comment on vous appelle dans l'intimité? Est-ce que vous avez un surnom?
1: Louisou.
0: Ah oui, Louisou? D'accord. Bon, ben on vous appellera Louisou. Merci beaucoup.
2: Merci à Albert Terral, Tonton Louis ou encore Louisou, centenaire débonnaire, pour cette première rencontre le 21 février 2020 à l'EHPAD Les Charmilles à l'Escure d'Albigeois, où Albert était maraîcher. Merci au personnel de l'EHPAD Les Charmilles, merci aux résidents et résidentes, merci pour la musique à Yann Thiersen, merci à Mum remixant Goldfrapp et aux têtes raides reprenant Brassens, lui-même inspiré de l'œuvre de François Villon. Ce petit portrait sonore a été fait dans le cadre du projet Mémoire du maraîchage de l'association Albiville Comestible. Merci à toute l'équipe de cette association, à retrouver sur internet albivillecomestibletoutattaché.fr ou par mail contact@albivillecomestibletoutattaché.fr. Merci enfin au conseil et au soutien de l'association La Talvera, à retrouver sur internet talvera.org. Enfin, merci à la Fondation de France. À suivre. C'était un portrait sonore proposé par l'association Terre Citoyenne Albigeoise.
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1: Radiodiffusion Télévision Française présente...
2: La 37e édition des SIMS, Semaine d'information sur la santé mentale, aura lieu du 5 au 18 octobre autour de la thématique « Pour notre santé mentale, ouvrons-nous aux arts ?» Et on en parle très bientôt sur Albigès. Le dimanche 11 octobre, l'association albigeoise Lumière d'Asie, qui œuvre pour les enfants défavorisés du Vietnam, organise un vide-grenier et une bourse aux jouets à Bernac. Les inscriptions pour les exposants sont actuellement ouvertes au 06 13 97 54 75, 06 13 97 54 75 ou par mail contact lumièredasie@gmail.com. Le festival du film documentaire Écho d'ici, Écho d'ailleurs de l'abbaye de Rouérou dans le sud du Tarn se prépare. La 19e édition du festival du film documentaire Écho ici, Écho d'ailleurs prend forme petit à petit. Cette année, il sera question d'argent, de consommation, d'engagement, de commun et de désobéissance parfois. Le festival aura lieu les 9 et 10 octobre, notez-le. Retrouvez toutes les infos sur le festival sur le site www.ecodudoc.fr. Composté et compagnie, c'est une émission en plein air enregistrée dans les conditions du direct le samedi 19 septembre dernier, non loin du jardin partagé de la médiathèque de l'Escure d'Albigeois et des bacs composteurs en bois installés par la communauté d'agglomération de l'Albigeois. Une émission consacrée à quelque chose qui paraît assez banal mais qui ne l'est peut-être pas tant que ça, nos déchets organiques, nos épluchures, nos restes de repas, nos tontes et nos déchets verts. Mais derrière ce déchet, il y a en réalité beaucoup de questions. Qu'est-ce qui peut se composter? Comment? Qui s'en occupe? Que devient le compost? Et finalement, à quoi sert-il? 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
4: Une émission consacrée à la bande dessinée sur Radio Albigès. Bienvenue dans ce numéro pilote d'une nouvelle émission appelée Bulles en vrac, avec en animatrice Pauline. Salut Pauline.
5: Salut Pao.
4: Et moi-même Paulina. Le principe de l'émission, bah, il est simple. Vous partagez nos lectures marquantes, celles qui nous ont marquées Pauline et moi, vous faire découvrir des nouveautés et vous donner envie de rouvrir des bandes dessinées et ou des mangas. Ici, pas de critique académique, mais des vrais coups de cœur. On vous présente aujourd'hui les BD qui nous ont directement touchés. Et surtout, on vous explique pourquoi elles méritent une place dans vos bibliothèques. Au sommaire de cette émission, tout d'abord, une petite présentation perso de nos propres bulles. Puis, on vous propose trois lectures partagées de bulle en bulle. Et pour conclure, des actualités bullaires. On va commencer par toi, Pauline, pour ta présentation de ta bulle. Mais t'es où ?
2: Dans ta bulle.
4: Dans ta bulle ?
2: Dans ta bulle.
4: Dans ta bulle.
2: Bulle, bulle.
4: Bulle, bulle.
2: Bulle, bulle.
5: Eh bien, écoute, Pao, voilà. Moi, j'ai 30 ans. Je viens d'un milieu rural. Mes parents lisaient très peu de bulles et en tout cas de BD. J'avais juste Astérix, Tintin, un petit peu Lucky Luke. Mon père était très friand de Lucky Luke. Et ma passion BD, elle est venue avec mes premiers salaires, je dirais, il y a une bonne dizaine d'années maintenant. Et donc, j'ai commencé par le manga parce que c'est vrai que c'est un peu ma génération après le Club Dorothée. Voilà, j'ai commencé par le manga. Puis après, j'ai été vers plus des romans graphiques, le comics beaucoup, la BD américaine que j'aime beaucoup, qui pourrait faire un sujet à part tellement c'est complexe. Et bien sûr, la BD franco-belge qui est venue par la suite, où je commence vraiment à apprécier sa façon de nous raconter les histoires, toujours avec des grandes épopées par moments, avec des grandes séries qui peuvent aller 10, 30 tomes, enfin ouais, des choses interminables. Mais voilà, c'est vraiment très agréable aussi à lire. Et voilà, maintenant je suis avec toi, Pao, pour me partager en tout cas cette passion de la BD qui nous anime toutes les deux et essayer de vous faire partager un petit peu ce que nos lectures nous ont fait partager comme émotion. Voilà, j'espère que ça vous donnera en tout cas envie de lire quelques BD qu'on vous présentera à l'antenne par la même occasion. Et toi, Pao, comment t'es venu l'amour de la BD ?
4: Eh bien, moi, j'ai 43 ans, je viens d'un milieu classe moyenne. Et ma rencontre avec la bande dessinée, c'est d'abord dans la bibliothèque de mes parents, mais surtout dans l'étagère de mon père, où j'ai découvert des Lucky Luke, des Rantanplan, des Dalton et des Astérix et Obélix. Comme quoi, tu vois, on réinvente pas la BD. Et plus tard, avec mon parrain qui m'a offert des Tintins pour Noël, par exemple. Ma cousine qui m'a offert des Garfield. Et plus tard, en étant pré-ado, ma sœur avec des Torgal que j'ai adoré. Bref, la BD, c'est un peu une histoire de famille comme première approche. Et puis, après, j'ai laissé un peu la BD de côté. À l'adolescence, j'ai surtout lu des livres. Et c'est qu'à partir de 2018 que j'ai redécouvert la bande dessinée. Je l'ai redécouvert autrement, je l'ai trouvé beaucoup plus intimiste avec par exemple l'album Pucelle de Florence Dupré-Latour, où je me suis vraiment pris une claque, ou des BD plus féministes, comme Il fallait que je vous le dise, de Aude Mermillot. Et ces BD, elles m'ont fait reprendre goût à la bande dessinée. Et depuis, je quitte plus la BD. J'ai même du mal à retourner dans le livre. Et ça, je n'arrive pas à l'expliquer parce que je pense qu'elle me touche plus. Peut-être qu'il y a plus d'autrices de BD aussi, que c'est devenu plus féminin, en tout cas au niveau des scénarios. Et j'adore justement quand je bouquine le mélange de scénarios, de l'esthétisme, du dessin. C'est vraiment un vrai moment de plaisir de m'installer pour lire une BD. Des fois, je garde même des pages pour ne pas lire tout d'un coup. Et je suis ravie, Pauline, de faire cette émission avec toi pour parler de BD.
5: Merci, Pao.
4: Tu lis quoi en ce moment ?
2: Des bulles. Et toi, tu lis quoi en ce moment ?
4: Des bulles à bulles ?
2: Des bulles.
4: Des bulles à bulles !
2: Des bulles.
4: Alors, Pauline, il y a une première BD que tu veux nous partager.
5: Oui, j'aimerais vous présenter Fun Girl de Elisabeth Piche, qui est édité au Roquin Marteau. On suit une fille anonyme qu'on nommera Fun Girl comme le nom de la BD, qui est plutôt un personnage provocant, extraverti, maladroite, irrévérencieuse, qui exaspère tout son entourage. Mais qu'est-ce qu'elle est attachante et adorable. Elle est coloc, elle travaille, je vous donne dans le mille, dans des pompes funèbres. Et elle a un humour, mais noir, qui décape. En tout cas, moi, j'ai beaucoup aimé cette première BD de l'autrice qui aborde des questions vraiment un peu féministes, un peu les relations qu'il peut y avoir entre les personnages, entre sa coloc, son ancienne amie, toute la complexité que peut être l'humain... Et aussi son attachement pour des petits détails. Enfin, en tout cas, moi, j'ai beaucoup aimé cette première BD. Aussi, une BD qui est bourrée de références avec d'autres œuvres. Par exemple, la première de couverture, on pourrait reconnaître Snoopy et les aventures qui sont liées. Enfin, on voit le personnage principal couché sur cette cabane rouge. Moi, j'y vois Snoopy. Et dedans, voilà, cette affiliation aux pompes funèbres, moi, je l'ai vue aussi comme... et le nom Fun Girl avec Fun Home de Alison Bechdel, où son père d'Alison était... il travaillait aussi dans les pompes funèbres. Donc voilà, je pense qu'il y a aussi des références aux comics américains. Alors, je n'ai pas toutes les références. Moi, je pense que c'est celle qui me saute aux yeux. Peut-être que j'ai... Tort, mais en tout cas, pour moi, c'est celle que je vois. Voilà. Elisabeth Piche, elle a sorti aussi quelques spin-offs, deux autres spin-offs, et elle a sorti un autre album, un volume 2 de Fun Girl, qui s'appelle Fun Girl Forever. Voilà. Et c'est vrai que quand on aperçoit cette autrice, en interview, on se dit mais c'est pas possible d'être à la fois si propre sur soi, entre guillemets, et nous faire des œuvres complètement à l'opposé de ce que l'on pourrait imaginer de l'autrice. Et j'avoue que c'est vraiment quelque chose que j'apprécie beaucoup, cette dichotomie entre la personne et ce qu'on peut avoir comme œuvre. Comme quoi, la BD permet vraiment une expression au sens large du terme. Et vas-y, Pao, dis-moi ce que tu en as pensé, vu qu'on a partagé cette lecture ensemble.
4: Exactement. Bah, moi, Fun Girl, déjà le titre. Quand on m'a parlé de cette BD, je cherchais une BD à lire, j'étais en librairie, et on me dit Fun Girl. Et là, déjà, j'ai fait tilt. Enfin, du coup, le titre, trop bien. J'aime le dessin qui est aussi déglingué que l'héroïne, je trouve, les couleurs et puis cette histoire, effectivement, on passe du milieu de sa coloc déjantée, en tout cas elle est déjantée parce que sa coloc est quand même un peu moins déjantée, au monde du pont de funèbre en passant par... Enfin voilà, par plein de choses que j'ai pas envie de révéler au public. Et du coup, ça a été une lecture super. Et quand j'ai su que Fun Girl Forever, tome 2, était sorti, je me suis empressée d'aller le lire. D'ailleurs, quand tu disais que quand tu as vu pour la première fois l'autrice, et ça t'a étonné qu'elle ait pu écrire Fun Girl, on s'écoute un petit extrait qui parle de ça justement.
3: Les gens sont un peu surpris quand ils me rencontrent, car ils pensent que je suis comme mon personnage, sauf que non. Je n'aurais jamais pu écrire un livre de 320 pages si j'étais comme Fun Girl. On m'aurait jeté en prison à plusieurs reprises et pour divers délits.
6: Not so fast, you little chicken shit!
7: Le livre est une chose, sa lecture performée en est une autre. Et Elisabeth Piche excelle dans cet exercice, multipliant les voix, les cris, les onomatopées, les borborygmes.
6: Our little flower boy over here is the perfect specimen.
3: Je ne veux pas écrire des livres qui prétendent être autre chose que ce qu'ils sont. J'adore interpréter les personnages et en faire des tonnes.
6: Daddy, the big lady stuck on the slide again.
3: J'adore quand les gens se bidonnent et tombent de leur chaise en s'écriant « Oh mon Dieu !» parce que les scènes sont tellement exagérées ou que je hurle. C'est une façon tellement plus puissante et marrante de raconter des histoires. C'est essentiellement pour ça que je le fais.
5: Et voilà, on avait un super extrait de l'autrice Elisabeth Piche. Donc Fun Girl, qui est édité aux éditions Les Roquins Marteaux. Est-ce que, Pao, tu as envie de rajouter quelque chose ?
4: Non, mais de lire Fun Girl, surtout.
5: Oui, complètement.
4: Moi, je vais vous présenter du coup une autre BD. C'est une BD série. Elle s'appelle Lady with Gun. C'est une BD aux éditions Drago. Le scénariste, c'est Olivier Bocquet, que moi, je ne connaissais pas du tout avant et qui apparemment a été déjà l'auteur d'un gros succès Frank. Et pour la bande dessinée, celle qui dessine, c'est Anne-Laure Tran. Lady with Gun, du coup, c'est une BD série qui a déjà 4 tomes, qui se passe aux États-Unis. Dans l'Ouest américain, on est vraiment dans le milieu du Far West. Il faut imaginer des espaces sauvages, des plaines arides et des villes montées de toutes pièces pour la conquête de l'Ouest. On est clairement dans l'univers western. Il y a beaucoup de couleurs, les thématiques des couleurs, c'est plutôt le jaune, le orange, le rouge, le violet. Et au fur et à mesure des planches, la dessinatrice, elle met beaucoup de détails. Et quand on regarde les planches, c'est limite un peu cinématographique, un peu storyboard. Et ça aide vraiment à plonger dans l'histoire. Et l'histoire, justement, c'est celle de 5 femmes. Première femme, c'est Abigail. Elle est esclave et elle échappe de sa condition. Il y a Kathleen, une colon, qui quitte sa colonie à la mort de son mari. Shumani, une indienne qui quitte sa tribu. Daisy, une institutrice qui quitte son parcours habituel. Et Cassie, une prostituée qui quitte son saloon. Elles se rencontrent toutes les 5 de manière hasardeuse. Ensemble, elles cassent les codes sociaux. Elles dérangent et elles comprennent vite qu'elles doivent user de la violence pour sauver leur peau. Moi, ce qui me plaît dans ces 5 personnages, c'est qu'elles sont déterminées, elles sont rageuses, elles luttent ensemble pour ne pas être tuées et pour continuer à être libres. Elles protègent la plus vulnérable d'entre elles, Abigail, qui est aussi la plus jeune, parce qu'Abigail, du coup, elle est esclave et elle est recherchée par du coup, les esclavagistes. Beaucoup d'hommes qui sont justement à sa recherche. Et la plus vulnérable, mais loin d'être la plus faible, puisqu'elle a plus d'un tour dans sa poche. J'insiste sur le fait que ce n'est pas le fait d'être femme qui fait le lien principal entre elles. En tout cas, c'est ce que moi, je perçois. Le lien, c'est qu'elles ont toutes quitté leur monde d'origine et qu'elles rêvent toutes de liberté. Et elles ont toutes leur lot de traumas, leur lot de malheurs, de femmes, de mères, d'épouses, d'enfants, de filles. Et ça tisse entre elles une amitié et une sororité. D'ailleurs, on écoute la dessinatrice de Lady with Gun, Anne-Laure Tran, nous partager et nous parler du personnage de Kathleen, celle qui a quitté la colonie après la mort de son mari. C'est un peu la plus aristo de toutes les 5.
8: Kathleen, c'est notre Britannique qui, en route, a quitté sa colonie de migrants vers l'ouest. Moi, je lui ai fait ce port de tête un petit peu aristocratique. Elle est toujours très élégante malgré la situation, Kathleen. Alors, au fur et à mesure, ses vêtements se tachent, sa robe s'abîme, etc. Mais elle nous réserve toujours des petites surprises pour retrouver un petit peu de classe, quand même. Elle a peut-être parfois des petites cicatrices qui vont arriver parce que la vie dans cette nature n'est pas facile. Elle a toujours ce regard assez clair et assez confiant. J'essaie de transmettre une forme d'émotion par la coiffure ou par les mèches de cheveux qui commencent à partir dans tous les sens. En fait, au début, elle est toujours bien coiffée, et puis au fur et à mesure, elle commence à avoir des cheveux qui partent un peu n'importe comment, parce que c'est pas facile de garder une coiffure vu la vie qu'elle est en train de mener.
4: Donc voilà pour la dessinatrice de Lady with Gun. On est complètement dans le monde du western, mais pas dans le western classique. Il y a de l'humour noir, il y a des dialogues qui piquent, il y a une violence décomplexée. C'est drôle, il y a du suspense, les dessins sont beaux. Il y a déjà 4 tomes pour Lady with Gun. Il n'y a pas de sous-titres pour chaque tome. Le premier, il est sorti en 2022. pour la première page de couverture, pour le tome 1, elles sont toutes les cinq dans une forêt, lieu de leur rencontre, je ne vais pas tout spoiler. Dans le tome 2, elles défoncent la porte du saloon, toute flingue dehors. Dans le tome 3, elles sont derrière des barreaux. Et dans le tome 4, c'est Cassie, ancienne prostituée, qui tient dans ses bras un flingue, mais aussi un bébé, et qui a un regard de louve qui vaut mieux pas attaquer. Le tome 5, il sort le 9 octobre en librairie. Donc voilà, je l'attends avec impatience. L'histoire se poursuit pour leurs aventures. On ne spolie pas non plus. Voilà pour Lady Wisgun aux éditions Drago. Ce qui est bien, c'est que j'ai passé les 4 tomes à Pauline et j'aimerais bien avoir son avis.
5: J'avoue que quand il me l'a proposé de la lecture du western, je me suis dit, bon, un western, c'est quand même pas ma tasse de thé. Mais comme tu m'as dit que c'était quand même ton œuvre que tu, je pense que tu préfères en ce moment, en tout cas, et de loin, je me suis dit, bon, il faut lui donner sa chance, quoi. Et donc, je me suis attelée à la lecture de façon assez enthousiaste, il faut se le dire. Et là, j'ai retrouvé un peu tous les clichés du western, une histoire. Alors, c'est juste que c'est des femmes, mais ça pourrait être des hommes, c'est vrai. Avec l'esclave, la mère indienne, le colon britannique. Voilà, la retraitée institutrice du petit village qui n'a rien demandé à personne, mais qui se retrouve au milieu de tout ça. Et les explosifs, le train, le pénitencier. Enfin, voilà, on a vraiment tous les clichés et j'ai adoré. Franchement, je trouvais que c'était vraiment un western, je dirais même semi-réaliste, avec vraiment des sujets très réalistes, mais des façons de vivre les choses de façon. Mais on se dit, mais à quel moment ça peut arriver comme ça? Et je pense que c'est vraiment arrivé dans le western classique, hein, parce que c'est vraiment un monde de violence et. Sans nom, où le plus fort fait la loi, vraiment. Mais voilà, j'ai adoré. Tous les personnages sont très attachants, même ceux qui ont une dent contre nos héroïnes. Ils n'ont pas une dent contre elles pour rien, ou en tout cas, dans leur monde, ils n'ont pas pour rien. Donc oui, franchement, je recommande à 100% la lecture. J'ai passé un très bon moment de lecture devant Lady Wisgun. Et voilà, j'ai pas grand chose à raconter. Aussi, j'attends moi aussi le tome 5, du coup, avec impatience.
4: Mais toi aussi, Pauline, tu m'as prêté une BD qui a plusieurs tomes d'ailleurs.
5: Oui, moi je t'ai prêté Mimouche, qui est écrit et scénarisé par Véro Caso et Carole Morel, aux éditions Dupuis. Donc, qui est édité dans le Petit Spirou. Voilà, ça fait partie de leur petit magazine. Et c'est un album jeunesse. Je ne suis pas très jeunesse non plus, comme le western, mais j'aime bien sortir de ma zone de confort. Donc, c'est ce que j'ai fait. Et donc, Mimouche raconte l'histoire de Colette, une pré-ado, je ne sais pas trop, à 11 ans, dans quelle catégorie on rentre, et qui a perdu sa sœur jumelle lors d'un accident de voiture, qui est décédée, et c'est leur mère qui conduisait. Elle-même, elle a perdu son bras. Et donc voilà, le deuil est compliqué à vivre pour ces deux personnages, même le deuil en règle générale pour le reste de la famille aussi. Mais Colette s'acharne à faire comme sa sœur jumelle, à continuer la danse. Parce que Louison, donc sa sœur jumelle, dansait et dansait même très bien. Et voilà, donc du coup, pour faire plaisir à sa mère. Et éviter un peu les conflits, en fin de compte, elle continue la danse, mais elle ne s'épanouit pas du tout. Et en revenant un jour d'un cours de danse, elle tombe dans une salle de boxe. Et là, c'est une révélation pour elle. Mais j'en dirai pas plus, parce que je trouve que c'est très très bien amené comme événement. Que puis-je dire de plus? Juste que le dessin est vraiment très beau. Il y a un crayonné qui est lui mis en couleur, qui est mis en couleur en informatique. Mais moi, je trouve que ça donne vraiment une chaleur particulière. On est sur des tons ocre, brun, qui apportent vraiment une forme de chaleur et que moi, j'ai apprécié vraiment. Et j'ai dévoré les deux BD. Là, j'attends le tome 3 qui est sorti normalement au mois de septembre. Et pour continuer cette histoire de Colette et probablement le début d'une certaine émancipation, de voir comment elle va pouvoir grandir après ce traumatisme, vivre avec aussi, ce qui permet vivre elle, vivre comment sa mère aussi va évoluer sur le entre guillemets sujet, et même son père. Et le reste de sa famille, parce qu'ils ont encore des frères derrière. Donc voilà, franchement, c'est une très très belle découverte. Donc le premier tome, Tu veux te battre, ça donne quand même le ton de la BD. Voilà, qui est publié, donc Mimouche, qui est publié chez Dupuis. Pao, je crois que tu as aimé aussi.
4: Ouais, j'ai beaucoup aimé. Et moi, ce qui m'a fait tilt tout de suite, c'est le dessin. Et je crois que tu nous as sélectionné justement un son pour nous parler de ce dessin qu'on s'écoute tout de suite.
9: De Colette, cette petite fille qui rêve de boxe. Comment c'est venu ?
10: Alors la première, c'est quand même Carole. Ça, c'était assez magique. Elle a posté un dessin sur de Colette, qui ne s'appelait même pas encore Colette hein, à l'époque. Elle n'avait pas de prénom. Elle l'a posté sur Instagram. Et moi, j'ai eu le coup de foudre pour cette gamine qui était en train de boxer, qui nous regardait avec un air un peu furax. Et j'ai demandé à Carole si cette jeune personne avait déjà une histoire derrière elle, si c'était un projet de BD. Et par chance, elle était disponible, donc je lui ai inventé une histoire. C'est vraiment juste un dessin de ce personnage qui m'a donné envie de raconter une histoire.
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5: Oui, c'est vraiment une anecdote. Moi, elle me fait vraiment sourire et à quel point un dessin peut faire rencontrer deux personnes et faire une création, en tout cas pour l'instant, vraiment exceptionnelle. Moi, j'ai vraiment adoré. Je recommande aux gens qui ont l'âge de Colette de le lire. Donc voilà, c'est vraiment une superbe découverte.
4: Et pour moi, Mimouche, ça a été un coup de cœur pour son aspect combatif. La recherche de sa place dans la famille, le drame de la perte, ça c'est clair, l'affirmation, et puis elle est sacrément courageuse face à ses parents, Mimouche, je trouve, vraiment.
5: Du coup, toi Pao, tu m'as proposé une autre lecture qui change complètement d'ambiance, pour le dire, qui s'appelle Punkassin.
4: Ouais, Punkassin de Magali Le Huche aux éditions Drago, sorti en septembre 2025. Et c'est un bon pavé de BD que je t'ai prêté de 200 pages. Mais 200 pages aux couleurs rose vif, vert pétard et noir profond. Magali Le Huche, elle est scénariste et dessinatrice. Elle a fait des dessins tout en rondeur, un peu naïf, à la manière de la littérature jeunesse. Il n'y a pas de case, du coup, tu appelais ça, du coup, toi, quand il n'y a pas de case sur une BD ?
5: Moi, j'appelle ça plutôt du roman graphique, ouais. Du coup, parce que tu sors complètement de la case. En effet, tu peux complètement être... L'œil, en fait, il faut vraiment suivre les dessins. On est emballé par le... Il n'y a pas de limite, il n'y a pas de frontière, en fait. Donc, on peut presque aller d'une page à l'autre sans avoir pour autant fini de lire toute la continuité qu'elle veut nous donner, en fait, à lire.
4: Eh bien, Magali Le Huche pour Punkassin nous a proposé un roman graphique. C'est un roman graphique autobiographique pour un moment marquant de la vie de l'autrice. Sa lutte et son parcours face à un cancer du sein, découvert à l'aube de ses 40 ans. Elle nous embarque avec Punkassin du diagnostic jusqu'à la fin du traitement. Le ton, il est vite donné, mais c'est pas mélodramatique. C'est rempli d'autodérision, d'humour, d'énergie, mais aussi de pleurs, parce que ça fait aussi partie du parcours du cancer. Elle fait le lien avec le groupe The Clash, et le musicien Joe Strummer. Je vous avoue que j'ai découvert The Clash. Le nom me disait quelque chose, mais Joe Strummer, je ne savais pas du tout qui c'était. Du coup, on écoute un extrait de l'autrice, justement, qui nous explique son rapport à la musique et à la bande dessinée.
12: Je me suis beaucoup servi de la musique. En fait, j'avais vraiment envie de parler de l'énergie de Clash et de Joe Strummer. Tout comme pour ma précédente bande dessinée que j'ai faite qui s'appelle Nowhere Girl, où j'avais envie de parler des Beatles, et quand je me suis rendu compte que le sujet principal c'était la phobie scolaire, en fait là j'ai découvert Joe Strummer parce que je connaissais Clash, mais j'avais jamais réalisé que le leader était Joe Strummer et qu'il allait me bouleverser comme ça. J'ai découvert l'énergie de ce chanteur de Clash, et ça m'a vraiment bouleversée à un moment, au moment où je traversais cette épreuve du cancer et de la peur de la mort, la peur de tout d'un coup peut-être ne plus exister en fait. Et j'ai eu besoin de m'accrocher à lui, à l'énergie vitale qu'il y a dans la musique de Clash. Et en fait, j'avais envie de raconter ça. Comme j'écoute beaucoup de musique et c'est que ça me passionne énormément, j'ai souvent besoin de me raccrocher à un artiste, à une énergie musicale qui me fait ressentir et qui me fait raconter les choses autrement. Donc là, les montagnes russes, elles passaient par une énergie musicale, l'énergie du punk, quoi. J'avais besoin de crier, besoin de je sais pas, de chanter, de me rouler par terre. J'aurais voulu, en fait. C'est comme ça que je m'imaginais. J'ai eu besoin de m'imaginer dans cette énergie-là. Et donc, j'avais besoin, à ce moment-là, d'écouter de la musique.
4: Et puis, Magali Lehuche, dans sa BD Punk à Saint, elle évoque son besoin d'être entourée. Et donc, elle rencontre des femmes qui soit avaient vécu et vaincu le cancer du sein, ou qui étaient elles aussi en parcours de soins. Et elle les appelle les copines punk à sein. Et elle évoque aussi l'importance qu'elles ont eue durant son parcours et que c'est devenu des potes pour la vie. C'est une BD aussi qui soulève des vraies questions, comme « Où va le sein ?» après son ablation, une fois que le chirurgien l'a retiré afin de stopper la progression du cancer. C'est effectivement une question que beaucoup de patients doivent se poser quand on leur retire une partie de leur corps au bloc opératoire. Et c'est une autrice qui ne mâche pas ses mots ou ses émotions, ses brutes de pommes, ses brutes de décoffrage. Elle se dessine même torse nu, un sein en moins, plus de cheveux, fatiguée, mais elle garde quand même une énergie. Sans trop édulcorer non plus. Et du coup, c'est pour ça que cette BD, elle me touche. Et elle me touche aussi parce que l'autrice, elle nous fait part de sa grand-mère, qui a, elle, eu aussi un cancer du sein, qui a aussi survécu, mais que personne, dans sa famille, personne n'en a parlé. Et la grand-mère, en premier, c'était un gros tabou. Et Magali Lehuche, grâce à sa BD, je trouve, c'est un avis perso, elle réussit à briser le tabou et elle libère l'angoisse silencieuse d'autrefois, de sa grand-mère. C'est un petit coup de cœur aussi, c'est un gros coup de cœur aussi, Punk à Saint aux éditions Drago. Qu'est-ce que t'en as pensé, toi, Pauline ?
5: Moi, j'ai bien aimé aussi, et en effet, elle parlait de montagnes russes là, dans l'interview, mais c'est clairement ça que l'on vit avec elle, dans le dessin, dans l'émotion forte, émotion... en dessous, où on apprend la nouvelle, et puis il faut rebondir, et puis il faut revenir. Et moi, j'ai beaucoup aussi aimé ce que tu disais, voilà, avec la grand-mère, ces moments tabous des anciens. Et on se dit que si tu m'en avais parlé, j'aurais peut-être pu être un peu plus vigilant. Et en fait, il faut parler, il faut communiquer. Et je pense que quoi qu'il arrive, parce que 40 ans quand même pour avoir un cancer du sein, c'est tôt. Donc, et tous les médecins te demandent si c'est pas en fin de compte héréditaire. Elle a eu la question. Et donc voilà, on sait que du coup, là, dans ces pages, elle a dessiné aussi ses enfants. Donc probablement que ses enfants vont devoir faire attention à leur tour. Je trouve aussi que d'avoir ce genre de BD, quand on n'a pas les mots pour accompagner les personnes qui sont malades, même si nous, on va bien. Donc je trouve qu'en tout cas, c'est des BD qui accompagnent bien ce genre de thème, ce genre de qui est important. En fait, il faut rendre visible les maladies, le fait quand même qu'elle perd un sein, mais aussi son deuxième sein. Et derrière, il y a toute une reconstruction qu'elle va faire, ma mère, avec même un tatouage des tétons. Enfin voilà, il y a vraiment une bonne explication. Et bien, mine de rien, quand on n'y connaît rien, et bien là, on peut oser poser des questions et aborder le sujet en sachant que ben, c'est quelque chose qui a vraiment existé. Donc, on peut peut-être avoir droit à tout ça. Voilà, moi j'ai vraiment aimé parce que c'est il y a pas de strass, enfin il y a des strass et des paillettes, mais en tout cas ça camoufle rien du tout.
4: On est bien d'accord. Pour rester dans le domaine médical, tu m'as proposé 3 tomes. Est-ce qu'on peut appeler ça manga du coup, Pauline ? Qu'est-ce que tu en penses ?
5: Alors, c'est édité par Akata, qui est une maison d'édition de manga japonais. Mais là, c'est une autrice belge dans une lecture à la française, comme on dit, occidentale. Donc, de gauche à droite. Donc, c'est Numéro Invalide qui est écrit par Lost Memory, comme je le disais tout à l'heure, aux éditions Akata. Nous, on a lu 3 tomes de cette série. Ça sera complété en 5 tomes. Et là, j'avoue que c'est un peu plus triste et difficile à aborder. Donc, je pense que c'est vraiment pour des personnes qui ont un peu le cœur accroché. Je préfère quand même prévenir. Moi, je pense que c'est d'utilité publique, très clairement, comme lecture. Mais voilà, je préfère mettre un peu un trigger warning, faire attention aux âmes un peu sensibles, ou en tout cas, faites des pauses, n'hésitez pas à faire des pauses dans vos lectures. Donc voilà, donc je vais vous présenter quand même un peu le résumé. Donc on suit Coralie, qui a 15 ans, quand en discutant avec ses copines, elle s'aperçoit qu'elle n'a pas encore eu ses premières règles. Et... après une consultation avec sa maman chez les médecins, on lui diagnostique le syndrome de Rokitansky-Kuster-Hauser, une forme d'intersexuation se définissant par une absence totale ou partielle de vagin et d'utérus. Voilà. Donc, après ce diagnostic posé par les médecins, on lui propose une opération pour rendre une cavité vaginale et potentiellement retrouver un corps dit normal. Alors, il faut toujours prendre ça un peu avec des pincettes. Donc l'opération est faite dans la foulée, elle n'a pas trop le temps de réflexion, de savoir est-ce que c'est important, est-ce que c'est vital, et qu'est-ce que ça amène potentiellement comme complications. Donc là-dessus, elle n'est pas très très bien aiguillée, on va dire. Et donc on suit un peu tout ce cheminement et toutes les répercussions en fait que va avoir cette opération sur cette jeune fille en construction, pour le coup, que ça soit en construction professionnelle mais aussi personnelle avec son propre corps. Et pour elle, ça va pas se passer exactement comme elle l'imaginait. Et donc là, elle nous écrit avec un recul de... Elle a la trentaine quand elle écrit l'œuvre. Donc on imagine bien que ça ne s'est pas passé, en tout cas, comme prévu. Voilà. Donc là, elle est en instance de procédures judiciaires et autres complexités administratives pour faire valoir ses droits. Mais je ne vais pas en dire beaucoup plus parce que c'est assez lourd et assez complexe. Et moi, je pense que c'est très important de le lire parce que ça existe aussi. Et voilà. Écoute, Pao, est-ce que tu me donnerais ton avis sur la question, sur le sujet, sur peut-être... comment tu as trouvé cette lecture ?
4: Eh bien, quand tu m'as prêté le premier tome, du coup, j'appréhendais un peu de me plonger dedans. Et une fois que je l'ai commencé, ça a été difficile pour moi de ne pas le terminer vite. Je l'ai trouvé très réaliste au niveau du monde médical. Elle explique très, très bien. Il y a même des pages où c'est explicatif de qu'est-ce qui vient de lui arriver. Elle explique les mots, elle explique les termes. Elle reprend des fois son dossier médical, puisqu'elle, vu qu'elle est en en procédure juridique, elle a eu accès à son dossier médical, donc elle nous fait part un peu de certaines copies. Et puis, elle nous embarque dans sa douleur, dans ses douleurs. Et des fois, on a mal avec elle. Et je trouve que la manière dont elle m'a embarquée, c'est assez rare que ça me le fasse. Bon, après, je pense être très insensible pour ne pas être embarquée dans ses douleurs, mais voilà. Et on a autant son ressenti d'esprit que son ressenti de corps. Et après, du coup, j'étais naturellement dans, tu te rappelles, tome 2 et 3. Et oui. Pareil, je les ai lus très vite. Et voilà, et du coup, c'est numéro 1 valide. Oui, merci pour cette découverte, Pauline.
5: Après, c'est vrai qu'on n'a pas précisé, mais c'est du noir et blanc, donc ça peut rebuter certains et certaines. Mais moi, je pense que ça vaut largement le temps. Et en effet, on a des explications. L'autrice se prend vraiment le temps, après quelques chapitres, de nous faire un petit résumé de vraiment ce qui s'est passé pour essayer que l'on comprenne vraiment... les démarches qu'elle a réalisées ou en tout cas les conséquences qu'elle a vécues dans ce chapitre-là. Un peu un retour à tête reposée même. C'est pas du 100% à fond. Donc voilà. Mais c'est vrai qu'on vit intensément ces douleurs. On ne sait pas où se mettre à sa place. Par moments, on en vient même à douter. Voilà, c'est vraiment bien tourné. Et ça fait un peu froid dans le dos. On espère juste que ça nous arrive jamais en fait, ou que ça arrive jamais à quelqu'un que l'on côtoie. Voilà, on aimerait que ça n'existe pas en fait, tout simplement. Voilà, je sais pas quoi rajouter parce que j'avoue que c'est très prenant, très intense comme lecture.
4: Intense et sensible, je suis d'accord. Ne jamais. Oublier ce que peut ressentir l'autrice.
5: Donc c'était numéro invalide de Lost Memory aux éditions Akata. Et on a quand même hâte d'avoir la fin. Du coup, pour nous finir notre petite sélection que tu as gentiment proposée, Pao, on va parler d'un truc un peu plus réjouissant, mais sans plus, moi je trouve quand même.
4: Oui, sans plus.
5: On monte le degré, mais pas tant.
4: C'est ça.
5: Ne jamais couler de Marie de Brouwer, c'est ça ?
4: Ouais, Ne jamais couler de Marie de Brouwer, dessin de Lucie de Macaroni aux éditions Le Duc. C'est sorti en 2023. On la connaît, Marie de Brouwer, elle est chroniqueuse sur France Inter, on la voit sur plein de formats vidéo aussi. On la connaît pour son humour. Marie de Brouwer, elle parle souvent de son corps parce qu'il est souvent discriminé, il est injustement critiqué, il est très souvent jugé. Et sa BD, justement, Ne jamais couler, parle de grossophobie, de discrimination qui n'est d'ailleurs pas vraiment... C'est une discrimination qui n'est pas vraiment punie par la loi de nos jours, hein, faut le dire quand même. Bref, elle nous fait part de son histoire avec son corps, de son rapport au corps avec les autres, de son enfance jusqu'à aujourd'hui. Je la laisse parler justement de sa BD.
13: Ça fait plusieurs années maintenant que je parle de grossophobie, mais c'est la première fois que je raconte autant ma vie et que c'est aussi intime. Et le nombre de messages de personnes qui me disent « Mais moi aussi, j'ai vécu exactement la même chose. » Et je me suis dit « Mais c'est pas possible, quoi. On a vraiment exactement le même quotidien, à des petits détails près. Et pourtant, on a l'impression d'être seul. »
14: Vous dites, dans la bande dessinée, « Chercher les causes, c'est déjà être grossophobe. » Néanmoins, on peut quand même insister sur un point, c'est que c'est une maladie chronique et qu'il y a une combinaison de facteurs qui jouent. Et ça, c'est important de l'expliquer quand même.
13: Oui, on peut de toute manière tout expliquer. C'est juste... à toujours vouloir justifier le pourquoi on est gros, ça vient souvent dans un second temps quand on dit bah voilà, je vis une discrimination, oui, mais en même temps la santé, en même temps ceci, en même temps cela, j'entends bien, mais à vouloir expliquer à tout prix pourquoi je suis grosse, c'est vouloir du coup trouver une solution forcément, et c'est mettre toutes les personnes grosses dans le même panier, parce que même le point de vue de santé, non, toutes les personnes grosses ne sont pas en mauvaise santé à un instant T. D'ailleurs, comme toutes les personnes minces ne sont pas en bonne santé, c'est hyper subtil et compliqué, mais dans la tête de la plupart des gens, corps gros égale malade, et non, c'est pas exactement comme ça que ça se passe. C'est pour ça que je dis que de vouloir justifier à tout prix pourquoi on est gros, c'est déjà grossophobe.
4: Sa BD, elle est piquante, elle est réaliste, on adore l'autodérision de Marie de Brouwer. mais elle l'utilise sans jamais se rabaisser non plus. Et elle dénonce une discrimination dérangeante. Moi, j'ai bien aimé le dessin aussi. C'est doux, c'est rose bonbon, c'est bleu pâle, c'est tout en rondeur, en modernité, sans faire de body positif, ce que j'aime pas trop comme terme. Elle dénonce du coup aussi le fait que dans sa BD, c'est pas une belle grosse, Marie de Brouwer, en fait. C'est pas parce que apparemment belle grosse serait moins dérangeant que d'être grosse tout court. Et voilà, et ça c'est, enfin voilà, je trouve que ça c'est aussi très singulier et c'est très vrai. C'est en lien avec son documentaire qu'elle avait sorti sur la grosse vie de Marie, que l'on trouve sur France TV. Et puis ça vient aussi, moi je suis de 83 et on nous a toujours fait chier les femmes avec notre corps. Enfin, de toute façon, 83, ou les années 2000 aussi, en fait. Je crois que c'est général à toutes les femmes.
10: Même 10 ans après.
4: Même 10 ans après, même 100 ans avant. Même maintenant, maintenant, en fait, on nous fait toujours chier avec
5: ça,
4: notre corps.
5: Ça va jamais. Quand on est trop maigre, ça va pas. Quand on est trop grosse, ça va pas. Mais c'est le point de vue des hommes. En fait, on peut juste foutre la paix aux gens et à leur corps et à leur rapport au corps. On a tous nos soucis et il peut arriver de toute façon dans notre vie de prendre du poids, mais il peut aussi arriver à débloquer des choses qui font qu'on en perd. Et le tout, c'est, je pense très sincèrement, d'être bien dans ses baskets au moment où l'on est, si on est un peu enveloppé pour la majorité des gens, c'est pas grave. Du moment que nous, on arrive à faire ce que l'on a envie de faire avec notre corps, je pense que c'est le principal.
4: Je suis bien d'accord. Et d'ailleurs, t'en as pensé quoi, justement, de « Jamais couler » de Marie de Brouwer, Pauline ?
5: Eh bien, moi, j'ai bien aimé. Alors, je connaissais un petit peu cette chroniqueuse. Je l'avais peut-être un petit peu trop entendue, je dois l'avouer.

0: tout le temps tout ça. Je trouvais que c'était intéressant qu'elle nous partage ça et qu'elle nous montre aussi que derrière la personne qu'elle est, elle a ses failles et que malgré ça, eh ben, elle essaye quand même d'avancer et de montrer au monde que les gens, même gros, sont capables. Ils ne sont pas invalides. Voilà.
1: Donc, Ne jamais couler de Marie de Brouwer. On a découvert du coup 6 mondes différents de bandes dessinées. On a découvert Fun Girl avec Pauline, Lady Wisgun avec moi-même. On a découvert Mimouche avec Pauline, Punkassin avec moi-même. On a découvert Numéro Invalide avec Pauline et Ne jamais couler. C'est l'heure de l'actu BD. C'est quoi l'actualité des BD ?
0: De la BD.
1: L'actu BD.
0: Des BD.
1: L'actu BD.
0: Des interviews.
1: L'actu BD.
0: Des dédicaces.
1: L'actu BD.
0: Et des rencontres.
1: L'actu BD. L'actu BD. T'as quoi dans ton sac pour cette actu BD, Pauline ?
0: Eh bien, dans mon actu BD, j'ai, après cette reprise estivale, il y aurait un festival de disques et BD le 5 et 6 septembre à Toulouse. Et surtout, je pense qu'il va nous intéresser, celui de Perpignan, qui est le 26 et le 27, toujours disques et BD. Parce que de là, la diffusion, je pense que ça sera plus à la fin du mois. Et sinon, début octobre, j'ai noté le festival BD Croctabule à Saint-Rome-de-Tarn, dans l'Aveyron, le 3 octobre.
1: Eh bien, hâte de faire cette deuxième émission avec toi, c'était un plaisir. On rappelle qu'il faut favoriser vos librairies indépendantes et éviter les plateformes dont on taira le nom ici même. Voilà, c'était un plaisir, Pauline, de parler BD avec toi.
0: Merci, Pao.
1: Des bulles en vrac.
0: Vrac de bulles.
1: Des bulles.
0: Toujours des bulles.
1: Toujours des bulles.
0: On adore les bulles.
1: Les bulles.
0: Des bulles en vrac.
1: Des bulles en vrac.
0: Des bulles en vrac.
1: Une émission consacrée à la bande dessinée sur Radio Albigès.
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0: Un jour, un poème sur Radio Albigès. Pauvre jeunesse partie sur ce chemin, avec l'envie qui te faisait aller comme une flèche. Ton corps semblant porter jusqu'où peuvent porter des ailes. Les jours d'hier étaient nuages de poussière. Là-bas, c'était le matin clair, la source et la vie. Maintenant que tes yeux et tes jambes sont fatigués, tu regardes avec plus de précision. Tu peux enfin voir tout ce que tu n'as su voir. Ton corps enfin place les pensées au-dessus de lui-même. Ces petites choses du bien commun, ces frêles instants. Ce qu'il t'a été donné encore de voir, en perdant les années du désir, l'éclat des dents d'émail au plaisir. Ces frêles instants, il faut les peindre avec les yeux, même avec ce voile léger. À ta bouche, ce temps te semble-t-il trop amer? Tes lèvres se sont-elles asséchées quand les mots sont devenus sable sous la pierre? Pourtant, entends la source.
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Alors, tout ceci n'était que le reflet immonde de ma nausée. Les guerres, les génocides, les féminicides, tout ça n'était que le fruit de ma pensée. Ouais, j'en fais quoi de cette vérité? Je la prends, je la mange, je la digère. Et je te la donne? Ouais, mais toi, t'en fais quoi? On pourrait s'apprêter à un jeu terrible. On aurait trois fondamentaux qui nous permettraient peut-être, peut-être, de se libérer.

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0: Vous êtes heureux?
1: Eh bien, en tant qu'étudiant, oui, ça marche. Seulement, sans argent, eh bien, on a des loisirs qui vous passent le nez, quoi.
2: Un étudiant heureux, c'est quelqu'un qui s'épanouit dans ses études entièrement, qui est passionné par cela et qui, à côté, arrive à balancer sa vie.
3: C'est être un étudiant bien dans sa peau, bien entouré et qu'il aime ce qu'il fait.
4: Ne plus être sous la responsabilité de ses parents, avoir de l'autonomie, de la liberté et effectivement se sentir heureux d'aller en cours.
5: Pour moi, ça passe par se lever tous les matins et avoir envie d'aller en cours parce que le sujet est intéressant ou ce qu'on fait nous plaît, quoi.
6: Bon, c'est un étudiant qui aime sa vie, quoi. Qui vit sa vie et qui sait ce qu'il fait. C'est-à-dire qui sait pourquoi il est là.
7: Ça veut dire que c'est un étudiant qui se sent bien dans sa fac, qui s'amuse bien, qui travaille dans de bonnes conditions. Pour moi, c'est ça.
8: Réussir ce qu'on fait, ne pas avoir le stress des examens, tout ça, gérer.
9: Pas spécialement de contraintes, être... sentir bien là où on est, dans l'établissement, avec des amis, et s'entendre, se sociabiliser correctement.
10: Est-ce qu'on peut savoir quand est-ce qu'on est heureux? Moi, c'était il y a longtemps, mais c'était pas fastoche. Hein. Oh la vache! Oh non! C'est une personne qui n'a pas mal au bide quand elle se lève le matin. Mais c'est très dur, c'est une période pas évidente. Étudiant, c'est compliqué, hein. C'est quand même un taf à part entière. Hein. Revenez passer quand vous voulez, hein. Et prenez-vous une dose d'humour. Un matin, un midi, un soir. Allez, on soigne.

Radio Albiges, en partenariat avec l'Université Champollion d'Albi, a recueilli la parole des étudiants pour savoir s'ils étaient heureux en cette rentrée universitaire de septembre 2023. Mais être heureux, c'est quoi ? Être bien dans sa peau, bien se nourrir, bien se loger, avoir une vie sociale sans réseaux sociaux, faire la fête. Bref, nous leur avons tendu le micro et nous vous en proposons ici quelques échos. Bonne écoute !

0: On est devant le resto US que bien manger, ça fait partie justement de contribuer à être un étudiant heureux.
1: Eh bien, c'est une des activités les plus que nous en tant qu'étudiants on apprécie le plus, à savoir la pause du midi. Donc on espère à chaque fois la voir assez vite. Et puis surtout, ouais, ça nous rend heureux parce que c'est une des activités qu'on aime faire après les cours ou puis ça nous fait une pause. Donc ouais, si ça y contribue.
2: Ah ouais, en tout cas, gros shoot-out au restaurant universitaire parce que franchement, c'est trop bon, voilà.
3: Ben, si je mange pas, je suis malheureux, donc donc faut que je mange, donc oui.
4: Ouais. Les repas à 1€, c'est vraiment primordial. En plus, les repas sont pas mal équilibrés. Il y a aussi le stand végétarien, flexitarien qui aide pas mal. Donc je pense que niveau nourriture, ça contribue pas mal au bien-être des étudiants.
0: C'est la rentrée étudiante. Comment ça s'est passé pour vous? Vous n'avez pas eu trop de galères, notamment concernant les logements?
4: Alors, moi, j'ai un cas particulier parce que j'habite chez un familier, mais donc je pense que c'est plutôt Clara qui pourra vous répondre.
5: Non, bah, en fait, on rentre en deuxième année, là. Donc, on a gardé pour la plupart nos appartements de l'année dernière. Mais pour le coup, l'année dernière, trouver un appartement, même sur Albi, qui est une, on va dire, moyenne ville... c'est pas le pire, ça a été compliqué et dès le mois de juin, juillet même, beaucoup d'appartements avaient déjà été pris. Donc ça par contre, c'est vrai que c'est compliqué pour la recherche.
0: Qu'est-ce qu'on pourrait rajouter sur le campus Champollion pour qu'il soit pour contribuer au bien-être des étudiants?
2: Ce serait bien qu'on ait des informations un peu plus... comment on dit ? Que ce soit un peu plus accessible parce qu'il y a certaines choses qui sont un peu dures à avoir. Par exemple, il y a des projets en ce moment, par exemple, d'entrée, d'intégration, et on nous distribue un papier, mais il n'y a pas tout le monde qui voit ça, par exemple. On nous distribue juste un papier pendant l'heure de midi pour aller manger, mais il n'y a pas tout le monde qui est au courant.
6: Voilà. Ouais, c'est vrai. Après, moi, ce serait par rapport, par exemple, aux activités de duo pour lesquelles on devait s'inscrire. On a eu les informations un peu tard, je trouve, parce que après, on a eu les informations tard et aussi on n'a pas eu les bonnes informations, j'ai l'impression, parce qu'après, on avait encore beaucoup de questions le jour même des inscriptions. Donc, c'était un peu plus compliqué de choisir et de bien comprendre dans quoi on s'engageait.
1: Alors, pour le bien-être, on a de la chance d'avoir justement des événements comme on a juste derrière. Après, je ne sais pas vraiment. Comment ça s'appelle, mais on a oui des événements qui sont faits pour nous et où on peut y participer et pour la plupart qui sont gratuits, donc c'est plutôt sympa en tant qu'étudiant de pouvoir accéder à ces choses-là. Donc voilà.
4: Moi, j'aimerais bien qu'on agrandisse la BU, mais histoire d'avoir un lieu de travail un peu plus sûr, parce que des fois, soit on réserve des salles pour réviser et faire des travaux de groupe, soit on doit se répartir un peu partout dans la fac, et je trouve que c'est un peu pénible, mais voilà, c'est le seul truc que j'améliorerai, sinon c'est très bien.
5: Ben, je dirais un peu pareil, c'est la première chose qui m'est venue en tête surtout, parce que sinon les bâtiments sont en bon état et même il y a des espaces à l'extérieur, tout ça, donc sinon c'est agréable quand même de base.
0: Ok, voilà, Radio Albigès, c'est une radio partenaire de la vie étudiante depuis 2005. À votre avis, les sujets qu'il faudrait qu'on traite, qui pourraient intéresser les étudiants?
4: Bah, je pense aussi tout ce qui est, j'allais dire extrascolaire, mais tout ce qui est autour de la vie étudiante, non seulement ce qui se passe au niveau des licences, mais ce qui se passe tout autour, par exemple, enfin, la fac, elle est à l'Union INU Champollion, elle est très riche en activités extrascolaires. Là, je crois qu'il y a il y a des festivals, c'est toujours très actif à l'INU, donc franchement, c'est très très bien. Et je pense que ça pourrait intéresser pas mal les gens qui... Bah, moi, je connaissais pas la radio, mais s'il y en a qui écoutent et qui connaissent pas toutes les activités qu'il y a autour de la fac, je pense que ça pourrait être pas mal.
5: Ouais, promouvoir un peu plus, parce qu'il y a des choses, il y a des associations... il y en a pas mal en fait par rapport à toutes les licences et même autres. Il y a le sport, il y a des festivals, de l'événementiel aussi, mais c'est vrai que la communication par rapport à ça est peut-être pas la meilleure, alors qu'il existe des choses. Donc, mais les étudiants sont pas forcément au courant et ils sont pas forcément intéressés, du coup par ce qui peut se faire alors qu'il y a des choses qui existent. Donc voilà, ce serait bien de le remobiliser.
0: Bon, mais merci beaucoup. On vous souhaite une bonne rentrée et au plaisir sur les ondes de Radio Albigès.
2: Merci à vous en tout cas de nous avoir interviewés. C'était notre plaisir.
6: Merci à vous.

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1: Mémoire du maraîchage en Albigeois.
2: Ah, je suis terral. Mon père était maraîcher et moi j'ai continué. Avec que dans la plaine. Et c'était du côté de...
3: Ah. Une série de portraits sonores
1: proposés par l'association...
2: Oh, putain, alors, je n'arriverai pas, là.
3: Terre citoyenne albigeoise. Albert a eu 100 ans en novembre 2019, je crois. Je ne le connaissais pas jusque-là, ni lui, ni sa vie, et je suis loin de la connaître encore, et de toute façon, là n'est pas le propos. Albert était maraîcher à l'Escure d'Albigeois, et c'est par ce petit bout de sa vie que je fais connaissance avec lui. Première rencontre à l'EHPAD Les Charmilles, le 21 février 2020.
4: Faut qu'il soit assis.
5: Oui, peut-être que ce sera plus pratique. Ouais. Pour...
4: Venez vous asseoir, il va vous regarder les oreilles peut-être, non?
5: Non, je vais le faire parler.
4: Ah, alors peut-être dans cette salle, la terre, ouais. Là, vous serez mieux, venez.
5: Je vais faire travailler votre mémoire.
4: C'est un monsieur qui vient vous faire parler sur l'agriculture, sur l'époque, ce que vous faisiez.
2: Ah.
4: Voilà, n'y dites pas tout quand même, hein.
2: Non.
4: Allez, il va vous poser des questions, mais il n'est pas policier, hein. Il n'est pas non. De la police.
5: Vous m'entendez bien?
2: Oui.
5: Ouais.
6: Je le tiens, c'est moi qui tiens le micro. Vous n'avez qu'à parler.
2: Oui. Alors. Qu'est-ce qu'il faut que je dise?
6: Alors déjà, est-ce que vous pouvez vous présenter?
2: Ah, je suis terral. Mon père était maraîcher et moi j'ai continué. Avec que de...
6: Vous avez fait ça toute votre vie? Vous avez vous avez vécu de la terre?
2: Ah ouais, mais j'en ai.
6: La terre, elle est bonne à l'esprit.
2: Eh oui.
6: De quel côté vous les aviez, les terres?
2: Dans la plaine. Et c'était du côté de... Ah... Oh putain, alors, je n'arriverai pas, là.
6: C'était pas loin de la rivière, du Tarn?
2: Non.
6: Vous vendiez les légumes sur les marchés?
2: Sur les marchés. Entre autres, sur le marché de gros et sur le marché de détail.
6: Et vous faisiez de l'oignon, de l'escure?
2: Oui.
6: Parce que ça, il paraît que ça a fait la fortune de pas mal de gens, ça.
2: Et c'est vrai.
6: Qu'est-ce que c'est le secret de l'oignon de l'escure? Qu'est-ce qu'il avait de spécial, l'oignon de l'escure?
2: Oh, ça n'a aucune...
6: Non, pas plus que ça.
2: Aucune, hein.
6: En tout cas, il poussait bien sur les terres de l'escure.
2: Ah ben oui. D'abord, je vous dirais que d'Arthès à l'escure, c'était que des jardins. C'était que des jardins.
6: Vous me disiez, il y avait une concurrence. Vous vous souvenez combien...
2: Il y avait une concurrence terrible.
6: Combien il y avait à peu près de maraîchers à votre époque? Combien vous étiez à travailler la terre?
2: Oh, on n'était pas nombreux. À cette époque-là, on devait être dans les... Je ne sais pas moi. Une vingtaine. Hmm. Pas plus.
6: Et donc, combien de terres vous aviez à peu près chacun? La grandeur des terres?
2: De terre, il y en avait un hectare, même pas.
6: Et ça suffisait à faire vivre toute la famille?
2: Oui.
6: Vous avez eu des enfants,
2: oui,
6: etc.
2: Oui, exactement.
6: Et vous étiez aussi fils de jardinier, vous? Votre papa, il était aussi maraîcher?
2: Ah oui.
6: Est-ce que c'est lui qui vous a appris le métier, votre papa?
2: Ah ben oui.
6: Vous avez commencé à quel âge dans les champs, vous?
2: À quel âge? Oh, on était jeune.
6: Oui, vous êtes...
2: Je sais pas, moi, quel âge je pouvais avoir quand j'ai commencé. 6 ans, 6, 7 ans.
6: Ça consistait en quoi, les premières choses que vous avez fait au champ?
2: Oh, ça consistait à travailler, à faire ce qui, ce qu'il faisait, là, le maraîcher.
6: Mais c'était plutôt quoi? Plutôt les semis ou plutôt le ramassage vous...
2: Ah, c'était de tout.
6: Tout.
2: Semis et ramassage. On envoyait ça, à un moment donné, on envoyait ça en Angleterre. Les oignons, ouais.
6: Est-ce que c'est un métier qui est dur physiquement?
2: Si c'est dur, naturellement. Quand il fait froid, il n'y a pas de chose. Il faut, quand vous avez le marché le lendemain, il faut y aller.
6: Est-ce que vous avez une idée de combien d'heures vous travaillez par semaine entre le champ et les marchés?
2: Continuellement, comme des abrutis, là.

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1: Et alors vous, vous étiez seul sur vos terres ou vous les travailliez avec quelqu'un?
2: J'étais seul. Eh oui.
1: Et ça, c'était quelle période de votre vie? Vous vous souvenez des dates? C'était quelle période de votre vie, ça? Le maraîchage?
2: La période, depuis l'âge de 14 ans ou 15 ans, je ne sais pas. J'ai toujours travaillé dans la propriété.
1: Et vous avez pris votre retraite à quel âge?
2: La retraite, quand j'ai eu le droit de la prendre.
1: Mais vous avez continué un peu à travailler quand même au champ?
2: Non. À ce moment-là, j'ai abandonné, moi.
1: Vous, vous aviez repris les terres de votre papa?
2: Oui.
1: Mais votre fils, il n'a pas repris les terres, lui?
2: Mon fils, non, pas du tout.
1: Dans la famille, il n'y a plus de maraîcher chez les terrals. Chez vous, il n'y a plus de maraîcher.
2: Ah, c'est fini.
1: Est-ce que vous le regrettez qu'il n'y ait pas une continuité?
2: Non, je ne le regrette pas. Alors là, une jalousie terrible.
1: Donc votre fils, il a échappé à ça?
2: C'était pénible, c'était inimaginable.
1: Est-ce que vous avez des exemples de jalousie? Qu'est-ce qui se passait? Il y avait des bagarres entre les gens?
2: Non, pas de bagarre, mais enfin, il y avait de la jalousie. Tu vends à tel prix, moi je vends à tel prix, et ainsi de suite. Ça n'avait pas de fin.
1: Maintenant que la plaine, il y a moins de maraîchers, est-ce que vous avez suivi un peu l'actualité depuis que vous êtes parti à la retraite?
2: Des maraîchers, il n'y en a aucun. Il en reste deux ou trois, c'est tout.
1: Bon, mais il n'y a pas la concurrence, alors, là.
2: Non.
1: Et alors, est-ce que vous travaillez avec votre femme au champ? Ou est-ce que vous étiez vraiment seul? Ou est-ce que votre femme vous aidait aussi?
2: J'ai travaillé avec ma femme, dans les champs, enfin, dans les...
1: Comment c'était, à votre époque, l'irrigation? Comment vous arrosiez?
2: Avec des pompes à moteur, oui, des pompes.
1: Mais vous aviez un puits, vous aviez de l'eau du puits.
2: Oui.
1: Et alors, qu'est-ce qui était le plus dur? Plutôt le champ ou plutôt le marché?
2: Oh, le tout, tout était pénible, là.
1: Et vous avez jamais eu idée de changer de métier?
2: Si, souvent.
1: Qu'est-ce que vous auriez aimé faire à la place si vous n'aviez pas été maraîcher?
2: Je ne sais pas, n'importe quoi. N'importe quoi.
1: Votre papa, vous, lui, il vous a appris ce métier. Il a toujours fait ça, lui, toute sa vie aussi?
2: Oui.
1: Vous n'avez jamais travaillé à l'usine, ailleurs,
2: non,
1: toujours
2: non.
1: Au champ?
2: Non. Travailler au champ.
1: Et c'était qui? C'était votre femme ou c'était vous qui préparez les légumes?
2: Non, c'était pas ma femme, c'était moi. Non, parce que vous imaginez pas que c'est drôlement pénible. Quand il gèle, je me rappelle qu'il gelait, ma femme, elle pouvait pas. Elle avait les mains qui devenaient blanches, toutes blanches. Il y a des choux de Bruxelles, il faut les ramasser.
1: Est-ce que vous aviez des serres? Ou est-ce que c'était en plein air?
2: Pas du tout, non. Non. Des terres, naturellement. Au départ, on avait un cheval. Et il fallait du fourrage. Et là, automatiquement, on avait du fourrage.
1: Vous faisiez pousser les choses pour le cheval, et le cheval, vous utilisiez son crottin?
2: Oui.
1: Est-ce que vous avez vu le métier un peu changer au fur et à mesure des années?
2: Oh oui, normalement. Hein.
1: Qu'est-ce qui a changé?
2: Ah, c'est supprimé.
1: De quoi? Le cheval, par exemple?
2: Le cheval, là aussi.
1: Est-ce que vous pensez que c'est devenu plus facile aujourd'hui?
2: ça va devenir difficile. Ça va.

0: des gens, des jeunes qui veulent quand même se lancer, même si le métier est dur, des gens qui veulent se lancer dans le maraîchage.
1: Est-ce que non, il ne vient pas.
0: Non.
1: Ah, je vous le dis franchement.
0: Et alors, qu'est-ce qu'il faudrait pour améliorer le métier?
1: Pour améliorer et se moderniser en machine. Et voilà.
0: Juste par rapport au puits que vous aviez, est-ce que vous avez eu des périodes, des années où il n'y avait pas d'eau? Est-ce que le puits était sec? Est-ce que c'est arrivé ça?
1: C'est arrivé, c'était ça.
0: Oui.
1: Oui, oui, oui, c'est vrai.
0: Et comment vous faisiez dans ces cas-là?
1: Ah, dans ces cas-là, on va se débrouiller comme on pouvait.
0: Oui. Vous essayez de récupérer l'eau de pluie? Ou ça se faisait pas de récupérer l'eau de pluie?
1: Oh, non, on ne pouvait pas.
0: Donc il fallait espérer qu'il pleuve?
1: Ah, oui, voilà, on ne pouvait pas. Moi, je me rappelle, il y en avait qui allaient chercher l'eau au tard.
0: Avec des pompes à moteur?
1: Ah, oui, oui. Alors, c'était pas merveilleux.
0: Et juste dernière question, après je vous laisse aller manger. Est-ce que vous êtes végétarien à avoir vendu des légumes toute votre vie ou est-ce que vous mangez un peu de viande quand même?
1: Alors, j'aime ce que j'aime. Mais je ne suis pas plutôt végétarien. J'aime ce qui est bon.
0: Très bien. Et est-ce qu'il y a des légumes que vous avez cultivés mais que vous n'aimez pas?
1: Oui, il y en a. Il y avait le chou de Bruxelles, encore, ça dépend comment c'était préparé. Si c'était bien préparé, si.
0: Quand l'appétit va, tout va.
1: Tout va, oui.

0: Bon, mais je vous remercie. Est-ce que vous me permettez de repasser un jour vous voir?
1: Comme vous voulez.
0: Et j'aurai peut-être un ami, si vous êtes d'accord. Lui, il vous prendra en photo pour faire un portrait de vous en photo.
1: Ah.
0: Ça vous dérangera pas?
1: Non. Ça me dérangera pas.
0: Bon. Eh bien, je vous remercie. Comment on vous appelle dans l'intimité? Comment on vous appelle dans l'intimité? Est-ce que vous avez un surnom?
1: Louisou.
0: Ah oui, Louisou? D'accord. Bon, ben, on vous appellera Louisou. Merci beaucoup.
2: Merci à Albert Terral, Tonton Louis ou encore Louisou, centenaire débonnaire, pour cette première rencontre le 21 février 2020 à l'EHPAD Les Charmilles à l'Escure d'Albigeois, où Albert était maraîcher. Merci au personnel de l'EHPAD Les Charmilles, merci aux résidents et résidentes, merci pour la musique à Yann Thiersen, merci à Mum remixant Goldfrapp et aux têtes raides reprenant Brassens, lui-même inspiré de l'œuvre de François Villon. Ce petit portrait sonore a été fait dans le cadre du projet Mémoire du maraîchage de l'association Albiville Comestible. Merci à toute l'équipe de cette association, à retrouver sur internet albivillecomestibletoutattaché.fr ou par mail contact@albivillecomestibletoutattaché.fr. Merci enfin au conseil et au soutien de l'association La Talvera, à retrouver sur internet talvera.org. Enfin, merci à la Fondation de France. À suivre. C'était un portrait sonore proposé par l'association Terre Citoyenne Albigeoise. Autour de la mémoire.

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cœur est notre bien le plus précieux. La sûreté du site est renforcée par le principe de QSSR, le

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0: que quoi donc où, mais où est donc Ornicard ? Et que sais-je encore ? Que de questions à se poser aujourd'hui que tout est à portée ? Où vais-je ? Combien dois-je ? Y a-t-il encore du papier toilette aux toilettes ? Vaste programme pour ce jour qui n'en finit pas. En tout cas, nous, à Radio Albitzès, on vous donne quelques pistes de choses à faire. Et là, c'est l'agenda.
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0: la 37e édition des SIMS, semaine d'information sur la santé mentale, aura lieu du 5 au 18 octobre autour de la thématique « Pour notre santé mentale, ouvrons-nous aux arts ?» et on en parle très bientôt sur Albitzès. Le dimanche 11 octobre, l'association albigeoise Lumière d'Asie, qui œuvre pour les enfants défavorisés du Vietnam, organise un vide-grenier et une bourse aux jouets à Bernac. Les inscriptions pour les exposants sont actuellement ouvertes au 06 13 97 54 75, 06 13 97 54 75 ou par mail contact lumieredasie@gmail.com. Le festival du film documentaire Écho d'ici, Écho d'ailleurs de l'abbaye de Rouérou dans le sud du Tarn se prépare. La 19e édition du festival du film documentaire Écho ici, Écho d'ailleurs prend forme petit à petit. Cette année, il sera question d'argent, de consommation, d'engagement, de commun et de désobéissance parfois. Le festival aura lieu les 9 et 10 octobre, notez-le. Retrouvez toutes les infos sur le festival sur le site www.ecodudoc.fr. Compost et compagnie, c'est une émission en plein air enregistrée dans les conditions du direct le samedi 19 septembre dernier, non loin du jardin partagé de la médiathèque de l'Escure d'Albigeois et des bacs composteurs en bois installés par la communauté d'agglomération de l'Albigeois. Une émission consacrée à quelque chose qui paraît assez banal mais qui ne l'est peut-être pas tant que ça, nos déchets organiques, nos épluchures, nos restes de repas, nos tontes et nos déchets verts. Mais derrière ce déchet, il y a en réalité beaucoup de questions. Qu'est-ce qui peut se composter ? Comment ? Qui s'en occupe ? Que devient le compost ? Et finalement, à quoi sert-il ? 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

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Parti subitement sans avoir fait d'adieu. 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Pas même à sa chair. Pas même à son âme. 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

0: parti, tu as vu ce qu'il a fait? 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Hein? 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
1: Eh, laisse tomber, qu'est-ce que tu t'en bats les couilles de ce mec? Tu vois pas que c'est un trou du fion? Qu'est-ce que tu nous fais là?
0: Non, bravo, toujours je vais laisser tomber. Il y en a marre maintenant. Il croit quoi, lui? Que j'ai débarqué hier? Il n'y a qu'une seule chose que je sais, c'est que je suis.

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1: Samedi 14 juin 2025, 20h32.
2: Il y a le copain français là avec qui je suis. Alors c'est un petit jeune, enfin je sais pas quel âge il a en fait, mais il est converti à l'islam. Alors il est descendu pour prier. Ma foi, c'est bien. Hier, c'est ce que je me disais quand on était dans le bus et qu'on revenait, parce qu'il y a eu aussi beaucoup de scans, on dit scansion, je crois, sur la place, sur le rond-point, là, quand... c'est pas un rond-point, je sais que c'est pas un rond-point, mais bon, c'était tellement rond-pointesque que... et donc, il y avait évidemment beaucoup de musulmans et... Et donc, à des moments, il y a eu des sons de tension de « Allahu Akbar ». Alors, c'était marrant parce que c'était adressé donc, à ces fameux, comment j'ai dit, Balajar, Baltajar, quelque chose comme ça. Et je pense que ça s'adressait à eux d'une façon de dire « Bon, ok, vous n'êtes pas des musulmans, en fait, vous n'êtes pas des vrais musulmans ». Alors, c'était un peu la guerre des religions, quoi. C'était qui les bons musulmans Alors après, alors ça, c'était une discussion qu'on a eue longtemps pendant la journée d'aujourd'hui. C'est l'infiltration du Mossad. L'infiltration du Mossad dans la population égyptienne, dans les manifestations. Là, en gros, donc ces personnes, donc c'est pas des baqueux, c'est pas des flics. Des gens m'ont dit, il y a un gars à qui j'ai parlé pendant la manifestation. Il était jordanien, je crois, ou syrien, je ne m'en rappelle plus. Et il m'a dit, non, mais c'est des policiers en civil, ils ont des familles à nourrir aussi, ils font machin, c'est pour l'argent, parce que... mais en vrai, les mecs, ils rigolaient, ils étaient là, mais vraiment, tu sens la violence éducative, on va dire, ordinaire, tu vois, c'est un truc un peu genre, de toute façon... Encaisser des coups, c'est un truc viriliste en plus, c'est un truc, c'est vraiment, si tu tapes le plus fort, c'est toi qui es un homme, quoi. Donc là, il y avait des gamins hein, quand même hein, qui tapaient, hein. Il y avait des enfants qui devaient avoir peut-être 12, 15 ans, quelque chose comme ça, autour de 13, 14, tu vois, après, pas tout à fait adolescent, un peu... à peine pubère, quoi, on va dire, qui était là et qui participait à la radia. Et c'était très perturbant, ça. Bien sûr, dans les forces de police, il y a aussi des jeunes gens. La plupart des garçons qui étaient là, c'était des garçons de 18 ans, 20 ans. Après, voilà, il y avait des... Alors, les seuls projectiles sur place à échanger, c'était des bouteilles d'eau. Donc, il y avait des bouteilles d'eau qui volaient à droite, à gauche. Des fois, il y avait des attaques comme ça. Bah, je pense, quand moi, j'étais pas devant. Hein, j'avais pas du tout envie de me prendre des coups de trique. Du coup, j'étais derrière, j'observais et j'essayais surtout d'anticiper le fait qu'à un moment on allait tous se faire marcher dessus si les policiers commençaient à attaquer, quoi. Bon, les policiers étaient pas du tout en mode attaque, ils crevaient de chaud, donc on leur passait nos bouteilles d'eau à ces jeunes garçons. Ça fait bizarre, hein. Et tu voyais que certains étaient plus vindicatifs, mais dans l'ensemble, je sais pas, c'était pas évident dans leurs yeux de voir que ils nous en voulaient. Vraiment, je crois pas que... Par contre, voilà. Et les autres, là, moi, j'ai pas le fin mot de l'histoire de savoir qui sont ces mecs qui tapaient vraiment sur les manifestants. Tout ça sous le regard de la police qui ne bougeait pas d'un pouce et qui laissait faire et qui nous laissait nous démerder avec cette espèce de milice, là, qui paye cette milice? Alors on ne sait pas. Certains disent le Mossad, d'autres disent l'État égyptien, d'autres disent, on ne sait pas. Pour l'instant, j'ai pas d'infos. Je vais en chercher quand même parce que vraiment ça m'a bien interpellé. Le départ de la place des derniers. Moi, j'étais pas tout à fait la dernière. Hein. Il y a des gens qui étaient encore. Il y a eu encore quelques bus. Je crois qu'il y a eu énormément je crois une trentaine. Non, ça peut plus qu'une trentaine de petits bus et puis des gros bus aussi. Enfin, ils ont affrété tous les bus qu'ils ont pu pour nous ramener. Sachant qu'il y avait le premier checkpoint où il y avait aussi 300 personnes, plus nous le millier. Donc, ça fait quand même pas mal de bus. Et donc, on était là les derniers. Il y avait des Turcs, toute l'équipe turque qui est restée en dernier. Il y avait les Français vénères. Il y avait quand même. Vous avez vu la carte. Vous allez voir la carte de March to Gaza, Global March to Gaza, dans le monde entier. J'ai vu ça tout à l'heure. Ça m'a revigoré parce que vraiment partout. Là, il y avait des Malaisiens, il y avait des Chiliens. Enfin, peut-être au moins un Chilien, des Européens, des Canadiens, les mecs, ils sont venus de Malaisie, quoi. C'est quand même loin, la Malaisie. Du Bangladesh aussi. Il y a eu le petit-fils de Mandela aussi qui est venu. Bon, alors je l'ai vu longtemps devant la porte de l'office police office, mais je l'ai pas reconnu tout de suite. Alors il y avait sa photo qui avait été annoncée partout. Après tu te dis bon, le gars c'est le petit-fils de Mandela. Enfin moi je suis la petite-fille de mon grand-père aussi. Je vois pas vraiment le problème, mais bon il est venu, c'était sympa. Et après d'un coup il était plus là. Ah oui, ça me rappelle la chose impressionnante. Le moment impressionnant, c'était la tombée de la nuit. Dans un premier temps, c'était le soleil qui commence à descendre assez bas sur l'horizon et un peu de fraîcheur qui commence à arriver. Ça a correspondu un peu à une pause. Et puis après, juste entre chien et loup, là, ça correspondait au moment où on a eu ces 15 minutes, ces 15 premières minutes pour nous décider à partir ou à rester. Et puis la nuit a commencé à tomber et là ils ont allumé les réverbères. Il y a des réverbères, des gros réverbères et puis des réverbères d'autoroute là. Bon, suffisamment de lumière. Donc ça s'allume. Tu dis ah ouais, là, la nuit va vraiment être là. Et à un moment, ils ont coupé les premiers, les gros, les très gros, comme les trucs qu'on a, nous, dans les stades, là, les petits stades comme à Gaillac, par exemple, le stade de foot, voilà, ce genre de spot. Et du coup, ça s'est éteint et il restait plus que les trucs au-dessus de la route. Et puis là, c'était le moment où les gens se faisaient attaquer. Et à un moment, ils ont complètement tout éteint. Tout était dans le noir. On était tous dans la nuit. Il y a eu... Ok, ça a fait quand même un peu peur parce que tu dis, oh là, là, maintenant, c'est genre, hop, on est caché, on ne nous voit plus, on va pouvoir faire ce qu'on veut. Et quand même, ça fout un petit coup. Tu es là, bon, alors là, maintenant, qu'est-ce qu'ils vont faire? C'était quand même assez impressionnant maintenant que j'y repense, quoi. Bon, rien de plus, hein. Qu'est-ce que je peux dire? Les négociations ont fait qu'après, tout le monde était dépité, personne ne voulait partir. On s'était dit, ok, on peut ne pas aller plus loin, mais dans ces cas-là, on va monter un campement là. Il faut qu'on nous voie, il faut qu'on nous entende. C'est pas possible. Ce qui est en train de se passer, c'est pas possible. Quoi. Tout à l'heure, on était branchés sur la télé, là, avec Mohamed, notre hôte. On regardait Al Jazeera, donc... Je sais pas de France, qu'est-ce que vous percevez, mais j'ai vu, du coup, on a vu Iran et Israël qui commencent à se foutre sur la gueule un peu sévère, là. Bon, comme c'est tout en arabe, j'ai un peu du mal à tout suivre, évidemment. On me traduit des trucs, mais j'ai pas tout. Mais je trouve ça extraordinaire. Quand je vois... vous avez vu la carte, vous allez voir la carte. Même si là, on était... Bien sûr, moi, Je me dis, putain, on était 1500 là, sur le rond-point, ok, c'est que dalle. Au Caire, il y a 20 millions d'habitants. 20 millions d'habitants. C'est quoi, 1500 là sur. On est que dalle, on représente que dalle. Après, tu regardes toutes les autres manifestations, tous les autres gens et tous ceux qui peuvent rien faire, enfin qui peuvent non, qui peuvent pas faire, enfin voilà, dont les circonstances font que bah ils sont pas dispo pour venir là, pour aller ailleurs, pour faire je sais pas quoi, des protestations. Enfin, tout le monde n'a pas cette possibilité. Par exemple, au Caire, ici là. Ah oui, ça faut que je le raconte. J'ai fait des sons, on les montrera plus tard, parce que là, c'est pas possible. Ça, je vais le raconter, parce que c'est important. Quand on est arrivé dans cet appartement, donc, on a été accueillis par notre hôte, ok, et ce matin, avec les deux femmes avec qui j'étais, on est sorti pour aller chercher à manger. Et le garçon qui a loué l'appartement, il a dit, moi, je vais rester ici, j'ai des choses à faire, je ne vous accompagne pas. Et ensuite, il avait mon contact, donc il m'a contacté. Il était vachement inquiet de savoir. Il dit, faites attention, trois femmes comme ça, vous êtes pas, vous êtes repérables et tout ça. Et puis bon, nous, on s'inquiétait pas, on a été manger, on a fait des courses pour rentrer, on a regardé les abayas pour voir si on n'avait pas des jolis, parce que c'est quand même bien aéré, c'est pratique à porter dans les pieds chauds. Voilà. Et finalement, il m'a envoyé un texto, un vocal, je veux dire. Et sur le vocal, il me dit, Mohamed est là, on est en train de discuter. Faites attention, il y a un problème. Si on veut continuer à faire les protestations, on ne pourra pas rester dans cet appartement. Et la police l'a appelé. Il faut que vous arriviez. Il faut que on décide des choses. Effectivement, la police avait appelé Mohamed. Et en fait, c'était drôle, quand on est arrivé hier, quand on a pris le logement, donc il était venu nous accueillir en bas, parce qu'il y a des gardiens en bas des immeubles, surtout que c'est un immeuble, quand même, quand je vois dans les rues, c'est quand même standing, hein. Du coup, il y a un gardien en bas, et le gardien, il a demandé le passeport de l'ami français qui se prénomme Benjamin. Et donc, Mohamed, il a dit au gardien que, comme heureusement, il lisait pas le français, l'alphabet latin, et donc il pouvait pas lire le prénom. Et donc Mohamed a dit, il s'appelle Mohamed, parce que s'il s'appelait Benjamin, c'était directement repéré que c'était sans doute un agent du Mossad. Et donc voilà. Donc la police l'a appelé directement, ce garçon, pour lui demander qui étaient ses invités. Et donc, il a expliqué que bah, c'était un ami qu'il avait rencontré. Voilà, c'était son ami. Il l'avait invité chez lui et tout ça. Je crois qu'il n'y a pas eu de question de poser sur les femmes qui l'accompagnaient. Mais du coup, il était très embêté parce qu'il a dit, tout le monde sait, ok, tout le monde sait que vous allez continuer à faire des trucs. Tout le monde sait que vous êtes ici. Tout le monde sait que vous êtes dans le Caire. Si vous voulez faire des protestations, il ne faut pas que vous restiez ici. Vous pouvez rester encore dimanche, mais il faut que vous partiez dans un hôtel, parce que sinon, moi, je risque 10 ans de prison. 10 ans de prison, putain, pour nous avoir accueillis simplement, quoi. Même pas, c'est du business, quoi. Je veux dire, c'est pas. Il fait du business. C'est un Airbnb. Il loue à des touristes. Il participe en rien, quoi. Eh bien, 10 ans de tôle, il risque. Il était assez inquiet. Et après, il nous a expliqué que les hôtels, dans le Caire, refusent, en partie, certains hôtels, en tous les cas, refusent de louer des chambres aux étrangers, de peur de subir de la répression, quoi. Les autres trucs un peu rigolos qu'on pourrait raconter, c'est l'histoire de la délégation française. Je pense quand même que ça vaudra le coup d'une émission réfléchie, parce qu'en gros, Il y a des gens qui ont organisé tout ça quand même. 500 personnes en délégation, enfin 500 personnes, c'est quand même pas facile à organiser. Mais là, en l'occurrence, les personnes, je sais pas comment elles se sont faites. J'ai fini par rencontrer sur le checkpoint, j'ai rencontré notre coordinatrice à toutes et tous. J'ai fini par aller la voir en lui disant bonjour, je suis Pipounet. Je t'ai envoyé des messages hier que j'étais seule dans mon hôtel et un peu inquiète de que vous partiez sans moi. Et donc, je m'excuse de t'avoir un peu harcelé pour avoir des nouvelles. Je la sentais à bout dans ses réponses. J'ai bien vu qu'elle en avait ras le cul et qu'elle avait pas du tout envie de discuter dans les messages que lui envoyait la veille. Et là, je me retrouve face à cette grande femme. Qui avait l'air volontaire, hein, entourée par toute une pléiade de jeunes filles aussi, qui lui disaient « T'inquiète, Gabi, te laisse pas décourager par les gens qui parlent mal de toi et tout ça. » Et pour cause, les gens ont parlé mal d'elle parce que, en fait, entre ceux qui attendaient, enfin, qui attendent qu'on les organise, c'est toujours pareil, quoi. Ils attendent qu'on les organise et quand on leur dit bah, autogérer, autogestion un peu et qu'ils en sont incapables, après ils se retournent contre les personnes qui leur ont dit, enfin le rôle du chef qui dit autogérez-vous, ça marche pas, je sais pas qu'est-ce qu'il y a, enfin bref, elle s'en est pris plein la tronche, la pauvre. Mais quand même, il y avait elle et un médecin qui était une médecin, médecine, qui était. Porte-parole de notre délégation France, quand même, c'est pas rien, porte-parole. Je crois qu'à l'heure qu'il est, aujourd'hui, elles sont en France, mais on n'a plus aucune nouvelle de ces deux personnes. Alors, je trouve fou, à la fois, je trouve que ce qu'elles ont fait, ça mérite de la gratitude et du respect, parce qu'elles ont fait un truc de ouf, quand même. Mais tout de même, tu peux pas quitter le navire. Enfin, si tu prends une place de porte-parole, tu peux pas quitter le navire comme ça, sans le filer une délégation à quelqu'un d'autre, sans dire un mot, sans dire j'en peux plus, sans rien dire. Aucun, on a eu aucune nouvelle, aucune. D'un coup, ils sont partis sans rien dire à personne. Sur le rond-point, ils ont dit « Non, mais moi, je crois que je vais m'en aller. » « Ok, va-t'en, si tu veux, mais c'est pas un problème, mais tu peux pas faire ça comme ça, quoi. » Du coup, les Françaises sont rapatriées avec les Suisses, Et les pauvres, ils portent beaucoup le chapeau, là. Et quant aux autres, parce qu'il y a d'autres délégations, d'autres nations, et je sais pas trop. Là, on attend... D'ici quelques heures, on va avoir des informations pour des choses qui sont proposées par le meeting des délégations. Et voilà, ce sera tout pour aujourd'hui et pour Pipounet, car je vois que mon... Ah, si. Voilà, ce sera tout pour aujourd'hui parce que de toute façon, c'est la fin de la journée, qu'il n'y a plus rien à faire que d'attendre. Demain, c'est dimanche. Moi, il faut que j'aille chercher des porte-clés pyramides. Donc, j'ai des courses à faire. En attendant, j'aurais envie de raconter encore pas mal de choses et de donner mon avis sur certaines autres affaires, mais ce sera pour plus tard, ma foi. Et bonne nuit à Francia et un dernier coup de klaxon, peut-être, pour la route, pour l'ambiance. Jour et nuit des klaxons. Allez, ciao, bye.
1: À suivre.

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visage avec mon t-shirt. Puisque j'étais menotté la seconde qui a suivi, je n'ai pas réussi à empêcher les larmes brûlantes de couler sur mon visage, puisque la seconde d'après, j'étais fauché par l'arrière, tombant de tout mon poids sur le dos. Je n'ai pas réussi à savoir si j'avais été projeté au sol avant le passage des menottes ou après. J'avoue qu'à ce moment-là, tout était confus et flou. Je n'ai pas réussi à déterminer lequel des deux ingrédients, le gaz lacrymogène ou la colère, brûle le plus le visage. Je suis sorti après 7 heures de garde à vue. Si j'ai pris le temps de vous écrire, c'est parce que ce soir, je ne réussis pas à me dire que j'ai mal agi et que les policiers étaient dans leur bon droit. Je ne réussis pas à me dire que demain, je reprendrai le métro et que si je vois une scène similaire, je passerai mon chemin et détournerai le regard. Je ne réussirai pas. J'ai été rappelé à l'ordre. J'ai été mis en garde à vue. Je vous écris pour vous dire que je suis vivant et que ce n'est pas de mon sort que je me préoccupe aujourd'hui. Je vous écris parce que j'aimerais savoir qui va se charger de rappeler à l'ordre ces policiers qui considèrent les citoyens de ce pays comme des moins que rien, comme des gens qui peuvent être molestés et humiliés.